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Bon lundi soir, j'aimerais saluer la gang de Allô mon coco qui à chaque jour nous régale avec leur plat. Et nous, on s'occupe de la musique ici à Haut. C'est le meilleur de la musique jusqu'à minuit et la meilleure musique francophone. 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Mon nom est Chuck, je te remercie d'être là. Je

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Merci d'avoir choisi O en Abitibi en ce lundi soir qui n'est pas comme les autres. C'est retour au travail pour plusieurs après un long week-end. Ça a été une journée de récupération pour plusieurs, de repos après un gros week-end comme ça avec le FME et la foire du camionneur à Barreau. Disons que c'est pas l'action qui a manqué. Mon nom est Chuck, on est ensemble jusqu'à minuit. Une image.

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1: Le retour à la routine, pas mal pour plusieurs, hein. C'est la fin des vacances. Si vous êtes encore en vacances, vous êtes probablement dans les rares qui le sont encore, mais c'est un bon timing aussi pour prendre des vacances, car tout le monde retourne à la routine. Ça casse le beat un peu. Mon nom est Chuck, on est ensemble jusqu'à minuit en Abitibi, partout sur le meilleur de la musique à haut.

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Et nous, on s'occupe de la musique ici à Haut. C'est le meilleur de la musique jusqu'à minuit et la meilleure musique francophone. 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Mon nom est Chuck, je te remercie d'être là.

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Merci d'avoir choisi Haut en Abitibi en ce lundi soir qui n'est pas comme les autres. C'est retour au travail pour plusieurs après un long week-end. Ça a été une journée de récupération pour plusieurs, de repos après un gros week-end comme ça avec le FME et la foire du camionneur à Barreau. Disons que c'est pas l'action qui a manqué. Mon nom est Chuck, on est ensemble jusqu'à minuit.

Le retour à la routine, pas mal pour plusieurs, hein, c'est la fin des vacances. Si vous êtes encore en vacances, vous êtes probablement dans les rares qui le sont encore, mais c'est un bon timing aussi pour prendre des vacances quand tout le monde retourne à la routine. Ça casse le beat un peu. Mon nom est Chuck, on est ensemble jusqu'à minuit en Abitibi, partout sur le meilleur de la musique.

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0: retour de long congé. Bienvenue dans vos 100 000 matins. Fred Côté, salut.
1: Salut, Max.
0: Comment ça va?
1: Ça va, toi?
0: Un très bien. Passez un beau week-end.
1: Un très beau week-end.
0: Ça a passé vite.
1: Ça a passé vite, toi.
0: Il a fait beau. Il a fait chaud, en fait, ça mène.
1: Quand même. Moi, je suis baigné. Puis tout le kit, là. Je suis sur le terrain. Puis c'est la patente, là.
0: Ah, ouais. Puis là, c'est dans la période de l'année où des gens commencent à penser à peut-être fermer leur piscine. D'habitude, c'est début septembre, là. Mais là, il fait encore très, très chaud. Ouf. Les enfants se sont baignés en masse en fin de semaine. Puis, comme des plantes, là, à l'entour de la piscine. Moi, c'était pas dans
1: celle
0: mon...
1: que t'adores t'occuper.
0: Oui, c'était pas dans mon design, là. Ça, c'est... Moi, j'aurais mis du béton en grandeur, mais ça, c'est un autre dossier. Ils sont rendus immenses. C'est rendu qu'ils frottent dans la piscine, là. C'est des... ça vient de le magasin de plantes, là.
1: Oui.
0: Là, ça pousse. Parce qu'il faut que tu les coupes à un moment donné. Ça fait trois fois qu'on les coupe cet été.
1: C'est quoi ta variété de
0: c'est plantes? C'est des... sont vertes.
1: OK, oui.
0: Sont vertes. L'une qui a des grenouilles. L'autre a des... Je pense que c'est des tournesols. C'est jaune, un tournesol.
1: Ouais, c'est gros, un tournesol.
0: Non, c'est pas un tournesol.
1: OK, non.
0: Ça ressemble à un tournesol, mais c'est pas un tournesol. C'est une imitation de tournesol.
1: Si vous êtes pas c'est quoi, Fred? Allez donc aider Max, on va mettre des photos.
0: Je ne sais pas c'est quoi. Je vais te le dire, là, moi, les fleurs, là, fait que là, c'est rendu gros. Fait que là, je le vois arriver, là, la fin de semaine, parce qu'on va faire que tout qu'on coupe ça. Puis que là, ça rentre pas dans le bac à compost, fait qu'il faut que tu en brûles la moitié. Écoute, je vois ça arriver, là. Mais non, un beau week-end, c'est le fun. Tu vois, ça, 59, ça, c'est réglé.
1: Ouais.
0: Check. J'ai vu les affaires arriver. Mais non, pis tu sais, c'est drôle parce que il y avait tellement d'affaires à faire en fin de semaine, tellement de monde sur les routes, mais tellement d'entraves. Si vous êtes en Montérégie, puis vous nous écoutez, puis vous vous êtes fait inviter à souper samedi, ça arrive nord de Montréal, là.
1: Non.
0: Dans, écoute.
1: On était mieux de prendre une chaloupe.
0: Ouais, puis même
1: dans... se déplacer ça avant. Moi, je reste à Belœil.
0: Ouais, ben hein, oui.
1: Puis dans ce coin-là, c'était le bordel, même à l'intérieur de la ville, parce que là, tout était, tu sais, redirigé. Oh. Fait que les gens qui connaissent un peu le secteur, ils s'en vont ailleurs, ils se déplacent, ils rentrent dans la ville. Fait que le bord de l'eau à Belœil, c'était le.
0: Puis là, les gens qui sont pas loin du centre-ville de Montréal et aux alentours, ça commence là, avec les Grands Prix cyclistes de Québec-Montréal. Si vous êtes dans le coin de Québec, justement, vous nous écoutez, le Ville 97.3, Victo, dans ces coins-là, ça va commencer à déborder vers les courses de vélo Grands Prix cyclistes de Québec-Montréal vendredi, dimanche à Montréal. Puis après ça, dans deux semaines, le championnat mondial UCI de vélo, c'est le plus grand événement sportif qui est venu au Québec depuis les Jeux olympiques de 1976. Là, vous avez plein d'événements en tête. Vous dites, ouais, mais non. C'est ça le plus gros. C'est sauf que là, le champion mondial Tadej Pogačar sera pas là. Il s'est blessé à la Vuelta en Espagne. Puis va être opéré, va rater le restant de la saison. Il y a des gens qui ont cancellé leur réservation et leur voyage à Montréal parce que Pogačar n'y serait pas.
1: Ben, c'est un peu normal.
0: Mais si tu pars de je sais pas où, puis t'as une chance de le voir, puis là tu fais tu sais qu'il est blessé, il vient pas, tu cancelles tout. Pour vrai, mais c'est vraiment, tu sais, le gars gagne, c'est son cinquième Tour de France qui gagne cette saison.
1: Ah,
0: ça fait aucun sens. Et plein de choses sur le programme aujourd'hui. On va, ça me fait beaucoup rire. Tu sais, les influenceurs sont souvent invités dans plein d'événements, là, à gauche, par à droite. Viens, ça te fait des stories, viens ici, prends des photos, viens gratis, pis tout ça.
1: Ah, ouais.
0: Ils sont barrés d'un événement.
1: Enfin.
0: Puis quand je dis ils sont barrés, ils sont tous barrés. C'est un grand événement. Je vais vous raconter ce qui s'est passé, vous allez comprendre pourquoi. Mais il n'y en aura plus jamais là-bas. Ça n'arrivera pas. Gilbert Delorme va être là à 7h05 dans la game de ce matin. On va jouer au over-under de la saison du Canadien. Nick Suzuki, over ou under 100 points?
1: OK.
0: Cole Caulfield, over ou under 50 buts?
1: OK.
0: Des choses comme ça. On va jouer à ça avec Gilbert.
1: J'ai une heure à préparer, c'est ça que tu me dis.
0: Je prépare tantôt. Okay. Louis-Philippe Arnault-Harel va remplacer Michel Scarpino cette semaine pour le tour d'actualité parce qu'on est en pleine campagne électorale. On va se parler de Trump qui veut s'en prendre à Bombardier. Veut empêcher Bombardier de vendre des avions aux États-Unis parce que là, selon lui, le Canada aurait empêché des business américaines de vendre au Canada. Parce que c'est une grosse histoire. On va faire le tour de ça tantôt.
1: Tout ce qu'il veut, c'est simple. Il veut que Bombardier s'installe une usine aux États-Unis pour engager du monde. Mais Bombardier s'est défendu puis on dit... Savez-vous combien on a donné de jobs puis d'argent aux États-Unis?
0: Ben oui, c'est sûr.
1: T'sais, on a déjà quelque chose là-bas. Ils ont fait déjà affaire avec les États-Unis.
0: Ben oui.
1: On est... C'est un troll, ce gars-là. C'est un gros troll. Un gros méchant. Rappelez-vous les petits bonhommes trolls avec les cheveux en plus, là, de...
0: J'aime ça parce que Fred est facile à partir.
1: Surtout sur ce sujet-là. Lui, il me part assez rapide le matin.
0: On va entendre Talk avec Boomerang, sa nouvelle en français, mais juste avant, c'est Mac Derry avec Hostie qui se lève tard. Ça fait longtemps qu'on l'a pas entendu. Et puis restez là parce qu'on va avoir Christopher Bracken. 8400 km, fait un maudit bout. J'ai pas juste joué ça à la radio, mais c'est excellent. La meilleure de la musique, c'est au bon mardi. Bonne semaine avec vous autres. Ciao.

0: Puis c'est le fun parce que moi et Fred, on se rejoint sur bien des affaires.
1: Ouais, ouais quand même.
0: Ouais, sur l'imbécilité humaine, souvent. Là, des fois, on a la mèche courte. Puis c'est là où on peut échanger beaucoup. En studio, on se compare qui a côtoyé le plus cave en fin de semaine, ouais. Généralement. Mais Fred, t'as eu une décision à prendre en fin de semaine en voiture avec ta conjointe. Puis t'as pris la bonne, je pense. Raconte-nous.
1: Mais moi, je suis certain que j'ai pris la bonne. Ça, c'est sûr et certain. Là, on est parti, on avait un souper à Saint-Ours. Puis là, on était sur le bord de l'eau. Je mets les Patriotes, on revenait vers mon Saint-Hilaire. Puis à un moment donné, on s'installe en arrêt d'une automobile. Puis là, avant moi, pars à gauche, commence à louvoyer. Tu sais. Ouais. Des fois, ça se peut que tu te penches, tu ramasses quelque chose. Puis là, à un moment donné, ça en va de l'autre bord, accroche le garde-fou. Il y a une pancarte qui se met à bouger. Ouais. Puis là, repart de l'autre bord, ça freine. La minute qu'il voit quelque chose de jaune.
0: Là, il est tard.
1: Là, il est tard, là, il est 10 heures le soir. Là. Puis là, c'est dangereux parce que ça croise. C'est pas une autoroute. Ça croise. Il y a des autos qui s'en viennent. Puis à un moment donné, il se tasse beaucoup à droite quand il y a une auto qui s'en. Fait que tu le vois, là, qu'il y a quelque chose qui se passe. Conduite dangereuse. Et je me pose la question, mais qu'est-ce que je fais?
0: Ou qu'est-ce qu'il a bu?
1: Ouais, ben, en tout cas, visiblement, ouais, ça peut être des choses, ça peut être de la fatigue, ça peut être n'importe quoi, mais quand même, là, la conduite est évidemment dangereuse. Fait que j'appelle le 911. En automobile, j'ai appelé, puis on m'a mis en contact avec le service de police.
0: Agent spécial côté au téléphone.
1: Moi, j'ai béri quand tu m'as dit, voyez-vous le conducteur? Je dis, hey, boy, il est 10 heures le soir, là. Hein? J'ai pas mes lunettes, calme-toi. Fait que là, je me ferme un œil, je vois pas de ta fête, Doc. Non, fait que là, finalement, on l'a suivi pendant un bout de temps, puis là, bon, transfert de police parce qu'on était dans d'autres départements. Ça a été un petit peu long, je te dirais, mais finalement, on a fini par rattraper le monsieur, puis là, à un moment donné, il tourne. J'ai dit, qu'est-ce qu'on fait? On le suit-tu? Puis là, ça va pas de ta faute de répondre. Ils ont s'est stationné. Lui, s'est stationné. Il a mis de l'essence. Puis finalement, les policiers sont arrivés.
0: On combien de temps ça a pris entre le moment où, mettons, t'as appelé la police est arrivée, puis le pincé?
1: À peu près une quinzaine de minutes.
0: C'est beaucoup quand
1: c'est
0: même.
1: Beaucoup. Il a roulé pendant longtemps, tu sais. Puis il continuait de rouler, là, tu sais. Puis à un moment donné, même il s'est arrêté pour nous laisser passer parce qu'il voyait bien qu'on suivait. Puis il était, lui, à peine au-dessus, même pas. Il était en dessous des limites de vitesse. Fait qu'il nous a comme laissé passer. Fait que là, à un moment donné, on l'a en arrière. Fait que là, la police a dit, oui, mais là, il est où, le présentement? J'ai dit, ben là, il est rendu en arrière de nous autres. On essaye de le voir. Il nous voit-tu? Tu sais, j'ai peur qu'il me rentre dans le derrière, moi aussi. Tu sais, finalement, il est passé à côté. Mais l'histoire, tu sais, encore une fois, puis quand on l'a vu sortir, c'est un monsieur d'un certain âge, même d'un bon âge.
0: Même
1: mais,
0: à ça.
1: Mais tu sais, ça peut être n'importe quoi. Fait qu'on s'est dit, il était-tu en boisson, il était-tu un diabétique qui était en train de faiblir, peu importe les raisons, mais on a fait le bon choix. Moi, j'ai dit, c'est dangereux pour les autres. Fait que... Il n'y avait pas de questions à se poser. C'est la première fois que je faisais ça. La première fois que je me retrouvais dans cette situation.
0: Hey, mais c'est tellement, moi, ça m'est arrivé, là, je vous le compte vite. Il y a plusieurs années, le retour, il y a à peu près, j'avais peut-être 19, 20. Je suis à Bromont, je sors de Bromont, montagne d'expérience. J'animais là-bas jusqu'à genre 9h30 le soir. Puis après ça, j'animais à 11h30 dans un bar à Montréal. Fait que j'avais comme 2 heures pour me rendre. Fait que j'avais du temps en masse. Fait que je pars de Bromont, puis j'étais à lumière à Bromont, le chemin de la montagne, pour retourner, pour me retourner vers la 10. Il y a un véhicule qui tourne de l'autre côté pour s'en aller comme vers Bromont, mais j'ai compris après ça que ça en allait au bar. Ou qu'elle sortait d'un autre bar. Mais bang, dans mon aile de char en avant. En tournant après ça vraiment, vraiment large, bang, qu'est-ce qu'elle fait là? Moi, j'étais arrêté, pas blessé, jusqu'à ça, j'ai mon auto. Je sors, elle sort, elle commence à me donner de la merde, la madame, puis elle comme, c'est vrai, je mets, là, je le vois, là, attitude. C'est vrai, là, dans le chemin, puis là, je vois, je réalise, là, je fais, OK. Je m'attends, regardez ce qu'on va faire. Elle dit, je vais reculer. Prenez votre véhicule, on va juste remplir un constat à l'amiable, puis tout ça. Non, je vais te donner de l'argent. Puis je dis, non, madame, j'en veux pas d'argent. On va juste, c'est pour les assurances, ça va être mieux. Ouais. Elle dit, on va juste se mettre là, puis on va prendre nos informations. OK. Fait que là, ça envoie à la station de son véhicule, je me stationne en arrière.
1: Tu limites.
0: Là, je sors. Puis là, je dis, est-ce que je peux avoir vos informations? Elle dit, non, je vais te faire un chèque. Je dis, madame, je veux juste vos informations, sinon je vais être obligé d'appeler la police. Puis là, au moment où je dis le mot police, frère, je te jure, sur la tête de mes enfants. Elle me regarde, elle part à courir. Elle laisse son genre là, puis elle s'en va. Mais elle s'en va, puis elle court. Est-ce qu'il y a un commerce? Elle rentre dans les restaurants, elle ferme la porte. Voyons, je suis pas cave à temps plein, mais j'appelle la police. Je dis, salut, je suis à Bromont, au coin de telle rue, puis telle rue, puis je viens de me faire rentrer dedans par une madame qui est visiblement dans l'état d'ébriété, tu sais, puis elle est partie se cacher dans un restaurant. Parfait, on envoie la police, il y a un agent qui s'en vient, il est au coin de la rue 2 minutes.
1: Ouais, ouais.
0: Fait que là, le policier arrive, je te jure, j'attends le nom de la personne, je vais inventer un nom fictif, là. Le policier arrive, il regarde le char, il fait, ah, Joanne,
1: OK. Ah oui, elle était...
0: Ouais, c'est ça, inconnue dans
1: inconnu
0: le coin.
1: Dans...
0: C'est une agente d'immeuble dans le coin, connue. Fait que là, on rentre au restaurant, elle est assise au bar avec un verre d'eau. Elle est au bar avec un verre d'eau, le policier va la voir, fait, Joanne, viens avec moi, là. Sors dehors, pis tout ça, pis là, les menottes, pis tout, pis ouais, donc, pas au poste, pis le char, pis tout. Pis le gars, il m'a dit, c'est la septième fois.
1: Ah, oh, crime.
0: Et je me dis, là, vous faites quoi? Pourquoi qu'elle est sur la route? Il dit, garde, elle est capable tout le temps de s'en sortir parce que dans l'exercice de ses fonctions, elle a besoin de son véhicule pour travailler vu qu'elle est agente d'immeuble.
1: Ouais.
0: Je veux bien, mais là, elle fera d'autres choses. Un moment donné, elle a une machine dans son char en plus, puis il dit, ouais, m'a fait souffler ses chums. Fait qu'elle part du resto, elle dit, je suis soufflé dans ma machine. Elle peut partir.
1: Ouais, c'est parce qu'elle sait qu'elle a pas longtemps, parce que ces machines-là, là, pour avoir connu du monde qui en ont, là, ça peut décider de faire des tests aléatoires. Là.
0: Recule il y a 20 ans, c'était peut-être pas ça. Là.
1: Ah, c'était peut-être pas ça. C'est parce qu'ils s'en sont rendus compte, justement, qu'il y avait du monde qui vont faire souffler le monde assis à côté, mais non.
0: Hey, mais ça, c'est quand c'est compliqué. Ah, c'est... Mais fait que, d'un, conduisez pas en boisson, première des
1: jamais.
0: Choses, là, puis de deux, sauvez-vous pas en courant, là. Ben, j'avoue,
1: elle
0: n'a pas tout à fait battu au Saint-Bolt, mais t'as le dire. Mais ça, c'est une autre affaire. Hey, j'adore cette chanson-là. Ce gars-là est tellement bon. Ça fait longtemps qu'on n'a pas entendu parler de lui. D'ailleurs, Christopher Bracken, voici 8400 km à haut.

0: les créateurs de contenu. Oh, je vais aller dans ton resto gratis, puis là, je vais te mettre des gens pendant 7 ans qui vont venir parce que moi, j'ai pris 3 photos. Plus capable. Là, ils sont barrés d'un événement, là, puis ouais. Je vais vous raconter pourquoi. Parce que sont tout le temps là, c'était des places gratuites. Puis il y en a qui font vraiment bien leur job. Oui. Tu sais, il y en a, mettons, tu leur dis, hey, ils sont invités à quelque part, puis là, ben nous, on prendrait, mettons, 3 photos, une story, un reel, une semaine après l'événement, la promotion de l'événement. Puis ils respectent ça à la lettre, puis ils arrivent là-bas, puis ils sont fins, puis ils font pas de vagues. Puis il y en a d'autres qui arrivent là-bas, puis ils pensent qu'ils sont Kim Kardashian. Il s'est passé de quoi dans un événement d'importance aux États-Unis? Puis là, ils ont dit, ben l'an prochain, c'est terminé. C'est terminé. Ça va être du monde normal qui vont payer leur ticket. Je vais vous raconter pourquoi dans les prochaines minutes. Restez là.
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2: Hey, bon retour de long week-end à l'Abitibi. On a 10 degrés aujourd'hui. En fait, présentement, 10 degrés généralement ensoleillé pour aujourd'hui. Le max est à 21. Ce soir, cette nuit, des averses. Le débutant en soirée ne devrait pas durer bien, bien longtemps. Demain, mercredi, des averses. Risque d'orage en après-midi. Il y a pas mal d'eau dans les derniers jours qui est tombé. Là. Soyez prudents si vous êtes sur la route. Le max est à 21 pour demain. Retour du soleil prévu pour jeudi pour le territoire de l'Abitibi-Témiscamingue. Merci d'être là, bien branché avec nous autres dans vos 100 000 matins, partout en Abitibi.

Marc Bouchard s'en vient à 6h45. Trouve ça plate. Marc, il faut tout le temps ses chroniques à cause des journées fériées. Fait qu'on va l'utiliser à corde, Marc. Fait qu'il va s'en venir. On va l'avoir avec nous autres dans l'année prochaine. Parle un peu de cette norme que Trump veut changer au niveau du carburant pour les véhicules. On va s'en parler avec Marc dans l'année prochaine. Mais je vous parle des influenceurs qui sont bannis d'un événement. Quand même majeur. Ce qu'ils ont fait, pourquoi ils sont bannis, pourquoi ils ne verront plus là-bas. Ce qui est une bonne décision. Vous en

0: les influenceurs, en fait, une centaine d'influenceurs et de créateurs de contenu ont été invités. À Wimbledon.
1: Se sont têtés
0: une invitation.
1: À Wimbledon.
0: Il y en avait 110 à Wimbledon, qui tout au long du tournoi, qui est un des tournois les plus intéressants.
1: Prestigieux.
0: Ils reçoivent leurs affaires là-bas, puis là tu fais, bon, parfait, Wimbledon, OK, les gars, ils sont contents, ils vont. Ça se passe semi-bien. T'sais, ils sont obligés de les avertir. Quand il y a un jeu, t'sais, le tennis, il y a une façon de se comporter. Ouais. C'est un sport qui se déroule pas mal en silence. T'essaies de pas trop déranger dans le monde, puis tout ça. Ça se passe semi-bien, on leur laisse une autre chance. On va les inviter au US Open. Fallait les inviter au US Open à Flushing Meadows, qui a eu lieu là.
1: Qui est encore en train d'avoir lieu.
0: Et avant même la fin de ce tournoi-là, on a décidé que c'était fini. Et là, Wimbledon, après avoir eu la misère avec eux autres l'année passée, regarde les US Open là, ils se disent là, c'est assez, là, c'est fini. Alors, on a révoqué les passes qu'on avait données à des influenceurs créateurs de contenu pour le Wimbledon à venir de l'an prochain, après ce qui est en train de se passer là. Ils arrêtent pas de les avertir. Ça fume la vapoteuse en dedans, ça fait du bruit, ça tourne des vidéos. Là, à un moment donné, ils se sont ramassés comme 14 à tourner une vidéo. Est-ce que tu les entends faire « Hey guys, we're back at the US Open! » Puis là, le jeu est en train de se dérouler. Ça prend des photos avec des flashs, ça jase. Là, maintenant, ils sont comme... La sécurité va les voir en faisant comme... Excusez-moi, oui, vous pourriez juste baisser le ton un petit peu. Parce que c'est un événement sportif. Puis ici, c'est... T'es pas walkie, là. C'est le tennis, c'est différent.
1: C'est pas un tailgate de la NFL, là.
0: Il y a un moment où tu peux intervenir au tennis. Puis tu sais, même quelqu'un, influenceur ou pas, quelqu'un, vous allez vous le faire dire. Le garde de sécurité va aller vous avertir. Sauf que là, on t'a donné tes tickets. Tatoué.
1: Plus de ça, t'es pas payé.
0: En plus de ça. Et souvent, c'est que ces gens-là sont dans les salons VIP à gauche et à droite, puis ça prend des drinks, puis ça boit, puis ça mange gratis, puis tout ça. Ça laisse pas de maudite scène de pourboire. C'est ça qu'on s'est rendu compte. C'est que là, on est retourné dans les loges du US Open et que là, les serveurs et serveuses disent, c'est bien beau, là. Tu sais, mettons, t'es invité, là, maintenant, là, t'es invité par, je sais pas, Nissan, t'invite, viens faire un tour, puis t'enlèves deux tickets. Ça vaut 2000. Tu es capable de laisser 20$, mettons, pour tes drinks, pour les gens qui te servent, c'est... Et souvent, tu sais, nous autres, avec notre job, moi, je suis souvent invité dans des affaires de même, puis quand j'y vais, je laisse tout le temps du pourboire aux affaires-là, parce que c'est... Non, eux considèrent, parce que il y en a une qui s'est fait challenger, se fait rencontrer, parce qu'elle dit, là, c'est parce que t'es là depuis tantôt, tu cales du champagne, t'as pas donné de maudite scène à personne. Elle fait, ouais, mais je suis ici pour le travail.
1: Ouais, puis...
0: Moi, je suis, ben, 20$, là, ça, madame-là. Hein? On t'a donné 2000 de tickets. Es-tu capable de... Hein? Ben non, mais c'est dans l'exercice de mes fonctions.
1: Parce qu'ils ont pas une scène, c'est ça l'affaire, c'est qu'ils sont une gang de cassés.
0: Ça va, frère?
1: Non. Ah, mais non, tu me cherches ce matin, mardi matin, depuis 6h, Donald Trump, les influenceurs. Ah ben ouais.
0: Non, mais... Fait que là, Wimbledon, ce qu'ils ont dit, c'est on veut pas que ça arrive, c'est terminé. On s'est rendu compte que c'est une erreur de faire ça. Puis de un, ils sont en train de mesurer l'impact que ça a. Ça a aucun impact sur les ventes de billets. Sur les ventes de billets, ça a aucun impact.
1: Un événement comme ça,
0: tennis, une affaire de bouffe peut-être, une affaire d'art peut-être, une affaire de sport, à moins d'avoir des influenceurs sportifs ou des personnalités connues, c'est bien mieux ça. Souvent, puis en plus, ils en ont suivi une, ça c'est drôle. Ils en ont suivi une, pas de maudite image de tennis.
1: Ouais, bravo.
0: Hey guys, I'm at the US Open, plein à monde, genre les loges VIP, le ci, le ça. On voit même pas dans les genre 8 stories qu'elle a fait, on voit même pas le bout d'un terrain de tennis. Là, ils rencontrent, ils font, c'est parce que tu peux-tu au moins dire que c'est du tennis? Bon, mais je vais montrer les installations pis tout, mais je comprends pas trop le jeu. Okay, c'est beau, donne-moi ta carte, là. C'est bonsoir.
1: Moi, je vais passer un petit message à quelqu'un qui voudrait m'inviter dans une loge au Centre Bell pour aller voir une game. Mettons, là, moi, je suis généreux sur le type. Maman en occupé pour toute la loge au complet. Moi, je te le garantis.
0: Tout le monde. Hey.
1: Ah, tout le monde. Hein, ouais, c'est moi qui type.
0: Bien ça. Mais ça, c'est Jean Leloup qui le disait, hein, ouais. Fred. Le monde est à pleurer.
1: Hein? Combien de temps de radio, Max?
0: 19 ans.
1: Oui, c'est ça.
0: Merci.

0: Le monde est à pleurer, 6h38 minutes. Marc Bouchard s'en vient dans les prochaines. Le Corporate Average Fuel Economy, c'est une règle qui avait été passée par Joe Biden aux États-Unis et Donald Trump est tout en train de changer ça. Qu'est-ce que ça aura comme impact sur les conducteurs en Amérique du Nord? On en parle avec Marc Bouchard au retour dans vos 100 000 matins.
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0: Marc Bouchard, mes hommages.
1: Oh, maître, comment allez-vous?
0: Ah, très bien. Hey, j'ai assez hâte qu'on parle de ça parce que je l'ai vu passer. Puis honnêtement, je le trouve difficile à décortiquer, ce programme-là et cette nouvelle-là qui concerne le CAFE, le Corporate Average Fuel Economy, et les règles d'émission de gaz à effet de serre aux États-Unis que là, Trump est tout en train d'essayer de chambarder.
1: Ouais, en fait, et c'est pas le premier, on va dire, c'est pas le premier président qui essaie de faire ça. Généralement, les républicains essaient de les annuler, puis les démocrates essaient de les rendre plus sévères. C'est ce qui s'était produit sous Obama, c'est ce qui s'était produit sous Biden. On a voulu les rendre plus sévères. En fait, ce que c'est que c'est la moyenne de consommation des véhicules vendus par un manufacturier. Alors, okay. Quand tu fais des grosses camionnettes, bien évidemment, ta moyenne de consommation augmente. On va préciser tout de suite là que les véhicules comme dits commerciaux, les Super Duty et ces affaires-là, c'est exclu de ce calcul-là, évidemment.
0: OK, bon.
1: OK, parce qu'on peut pas demander à quelqu'un qui traîne une grosse roulotte, qui a un double roue en arrière, de faire 4,3 litres au 100.
0: Ben
1: on s'entend, là, c'est pas logique. Alors, normalement, donc, on avait établi cette norme-là et elle devait baisser d'année en année, ce qui forçait, en fait, les manufacturiers à améliorer la performance de leur véhicule à essence ou, ben donc, de façon plus subtile, qui les forçait à vendre un certain nombre de voitures électriques parce qu'évidemment, ben, si tu as 10 voitures et que 5 sont électriques, tu répartis quand même ta moyenne sur les 10, ça finit par la faire baisser, là.
0: Oui, automatiquement.
1: Simple question de logique. Alors, donc, c'était la façon de détourner, d'essayer d'aller forcer les manufacturiers. Or, M. Trump a décidé, bien entendu, que ça ne se passerait pas comme ça. On devait donc, pour la prochaine étape, être à 4,3 litres au 100 de moyenne pour la flotte. Donc, ça voulait dire qu'un constructeur, par exemple Ford, ouais. Ben, tous ses véhicules mis ensemble, devait afficher une moyenne de consommation de 4,3 litres.
0: Fait qu'il faut t'en vendre la Ford Fiesta, là.
1: Puis, honnêtement, tout à fait honnêtement, il n'y a aucun véhicule Ford qui actuellement fait moins de 6 litres au 100.
0: Mais c'est ça l'affaire, c'est que c'est pas logique. Tout le monde s'achète des VUS maintenant.
1: Exactement, mais là, ça forçait à avoir des hybrides branchables, à maintenir des moyennes un peu différentes ou à faire des moteurs plus économiques. Puis je vais te parler de la Honda Accord hybride tantôt. Tu vas voir qu'il y a quand même des possibilités. Or, on a finalement décidé que pour le moment, ben, en tout cas, c'est pas officiellement défait encore, mais on s'enligne vers plutôt une moyenne de 6,3 litres au 100, donc 2 litres de plus. Et on dit, ben écoutez, c'est parce que ça coûte cher hein, faire des moteurs économiques, ce qui est pas faux. Mais dois-je vous rappeler que l'essence est à 2 litres le litre, est à 2 piastres le litre.
0: Ah oui, c'est ça.
1: Donc, on estime que ça va faire baisser le prix d'une voiture de 900 $ US en moyenne.
0: Okay? OK.
1: Le fait de ne pas atteindre ça, ça va le faire baisser. Mais ça va faire augmenter de 1400 $ en moyenne le coût du carburant pour la durée de vie de ton véhicule.
0: Mais on en est où, Marc, là, dans toutes ces visées-là que les constructeurs avaient? Tu sais, Cadillac avait dit, nous autres, en 2030, on n'aura plus de char à gaz. Puis là, on vendra plus de char. On en est où là-dedans, là?
1: Ils ont tous abandonné. C'est pas compliqué, là. Toute la gang, sans aucune exception, ont abandonné. Il y en a quelques-uns, là, tu sais, les Polestar qui continuent de vendre des voitures uniquement électriques, là. Mais les Cadillac, c'est plus vrai. Ils ont maintenant beaucoup de motorisations hybrides ou carrément, on est de retour vers l'essence. Regardez chez Stellantis, on nous arrive avec un Jeep Cherokee hybride qui va super bien, qui est super le fun, mais qui est un hybride, ce qu'on n'aurait jamais pensé il y a quelques années. On s'en vient de plus en plus avec des ce qu'on appelle des ERER. Là. En fait, c'est des véhicules à prolongateur d'autonomie.
0: Donc, okay.
1: C'est pas nécessairement un hybride au sens où on le connaît, mais vous rappelez-vous de la Chevrolet Volt?
0: Oui.
1: Où t'avais une autonomie d'une centaine de kilomètres à peu près en mode électrique. Puis après ça, tu tombais sur le moteur à essence qui, lui, agissait simplement comme une génératrice. Il propulsait jamais la voiture.
0: Ouais.
1: Contrairement à un hybride qui, lui, va pousser ton auto, le moteur

0: c'est 6.1 ou 6.3, puis au Canada, on est forcé d'aller à 4.3. Vous comprendrez qu'il y a beaucoup de véhicules qui ne se vendraient plus chez nous.
1: Allez, assurément. Parle-nous un peu de l'Honda Accord hybride dans tout ça, là.
0: Écoute, ça, c'est un véhicule qui m'a à la fois impressionné et déçu. Impressionné pour sa consommation. J'ai fait 5.1 litres au 100 avec un véhicule qui fait 204 chevaux, qui est gros, là. On parle d'une Honda Accord quand même, là. C'est vraiment, vraiment impressionnant. Les accélérations sont tout à fait correctes et tout. Il m'a déçu parce que c'est anodin, c'est anonyme comme véhicule.
1: Ouais.
0: Sur le mabaye, j'ai l'impression de conduire une ancienne Camry. Il y a vraiment pas de, il y a rien de très énervant à regarder ce véhicule-là. C'est dommage parce qu'il va super bien, là. L'espace intérieur est correct. C'est sûr que si t'es trop grand en arrière, t'es à côté un peu au plafond. Ce qui est juste jamais mon cas, par exemple, en passant, je vous le dis, là. Peu importe la taille du véhicule. Mais, dans ce cas-ci, évidemment, il y a une limite à ça. Mais bon, la direction, elle est précise. Même si c'est un rayon de braquage d'autobus scolaire, là. Généralement, moi, je vis sur une rue qui est assez large, puis j'ai tendance, malheureusement, à faire des demi-tours occasionnels quand je veux me changer de bord. Et j'ai pas été capable d'un seul coup avec l'Honda Accord. J'ai dû me reprendre à deux fois. Alors, ça vous donne une idée que le rayon de braquage n'est pas exceptionnel. Mais la direction est le fun. Ça se conduit bien, ça va bien. Et c'est 49 000 $ pour la version Touring, par exemple. Ça commence à être cher quand on sait que les berlines n'ont pas nécessairement la cote de popularité la plus élevée au monde.
1: Non, vraiment pas, parce que les chiffres de vente de berlines, peu importe les gens dans le domaine de l'automobile à qui je parle, c'est toute la même affaire, je me fais tout le temps dire on n'en vend plus.
0: Ouais, mais là, ça commence, ça revient. Hein. Étonnamment, chez les jeunes de 20 à 30 ans, on est plus attiré par les voitures maintenant que par les VUS.
1: Ah, c'est moins cher un peu.
2: Et c'est ça, moins cher. Ça coûte moins cher d'essence aussi.
0: Exactement. Puis c'est beaucoup plus maniable. C'est plus facile à stationner en ville. Tu sais, je m'excuse, là, mais avec les travaux qu'il y a à Montréal, là, tu veux pas circuler avec un gros VUS 7 passagers, là.
1: Non, non,
0: t'aimes bien mieux t'en aller là qu'un Hyundai Venue. Fait que, je pense que là-dessus, ils vont changer beaucoup d'orientation. Il y a de plus en plus de véhicules qui devraient revenir. Ford a même dit qu'un jour, ils nous ramèneraient des petites voitures.
1: Hey boy, on doit voir ça.
0: Ouais, moi
1: mais
0: aussi.
1: C'est honnêtement un grand débat, celle que de la taille de l'automobile, de la consommation d'essence, mais bien intéressant cette norme-là sur le café. Hey, merci à Marc, très gentil, bonne semaine.
0: Juste te donner un petit peu d'envie, Max. Lundi, la semaine prochaine, je m'en vais chercher le BMW iX3.
1: Ah, hey, mais c'est parce que, pour vrai, là, ben, je vais prendre 30 secondes. J'ai failli m'en procurer une, là, puis je la regardais honnêtement très, très attentivement, mais le taux d'intérêt est à 5,99.
0: Ah oui, non, c'est fou rapide.
1: 5,99 pour un véhicule neuf, je m'en dis, c'est parce que ça fait beaucoup, là.
0: Oui, puis le véhicule d'essai que je vais essayer, t'as 89 000 $.
1: Ouais, c'est ça, mais ça revenait, c'est ça, 89 000 plus les taxes, plus le 5,99, là, ça donne des paiements de 1300 par mois, là.
0: Oui, ouais, exactement. Mais moi, je vais l'essayer pendant une semaine, juste pour te dire. C'est juste pour, disons, pour te taquiner un peu, Marc.
1: Gratis dans l'exercice de tes fonctions. Okay, c'est bien correct. Salut, Marc.
0: Salut, Marc.
3: Bye, bye, bonne semaine.
1: Voici Jeff Beausé avec Ballon Sonde dans vos ans le matin. Ah, oh.

0: vous en venez dans les prochaines dans la game, c'était de ne pas manquer. On va faire les over-under chez le Canadien cette année. Cole Caulfield, plus ou moins que 50 buts. Nick Suzuki, plus ou moins que 100 points. On va s'amuser, ça s'en vient dans vos 100 000 matins. Restez là.
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2: Bon lundi, ici Louis-Philippe Arnoirel. Les droits de douane de rétorsion imposés par le Canada sur les produits américains sont désormais en vigueur. Ces tarifs compris entre 15 et 50 ont été appliqués peu après minuit à près de 28 milliards de dollars de produits américains. Il s'agit exactement de la valeur des exportations canadiennes vers les États-Unis qui avait été frappée à 50 % le 22 août par Washington. Les produits visés par le Canada font partie des produits canadiens soumis à des droits par les États-Unis. Par ailleurs, le gouvernement du Québec a mis en place une série de mesures pour promouvoir l'achat local à quelques heures de l'entrée en vigueur de nouveaux droits de douane du Canada. Le Conseil des ministres a adopté un décret pour que l'État réserve des appels d'offres aux entreprises ayant un établissement au Québec et au Canada. On pourra aussi exiger que les biens soient produits et transformés ici et même accorder une marge préférentielle de 15 % selon la valeur ajoutée québécoise ou canadienne. Christine Fréchette a ainsi enfilé les habits de première ministre le temps d'une séance de son cabinet hier soir, faisant une pause au jour 12 de la campagne électorale. Et encore, le président américain Donald Trump a menacé hier de ne plus vendre les produits de l'entreprise canadienne Bombardier aux États-Unis. Sur son réseau social, M. Trump a dit que si Bombardier souhaite continuer de vendre aux États-Unis, l'entreprise devra construire ses produits dans le pays et arrêter de traiter les États-Unis comme une tirelire. Il s'agissait de la dernière provocation en date du président américain, alors que des droits de douane de rétorsion canadiens sont entrés en vigueur à minuit. Pour terminer, la guerre commerciale entre le Canada et les États-Unis a de nouveau occupé les devants de la scène de la campagne électorale québécoise hier. Au jour 12 de la campagne, la chef caquiste Christine Fréchette a convoqué son conseil des ministres pour adopter une série de mesures face à la riposte canadienne. Madame Fréchette a également invité ses rivaux à une rencontre par la suite afin de faire le point sur la situation. Tous, sauf le chef du Parti conservateur du Québec, Éric Duhaime, ont accepté. C'est ce qui complète vos actualités Arsenal Média. Passez une bonne journée sur nos ondes.
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4: On commence avec le baseball majeur parce que quand on s'est quitté vendredi dernier, les Blue Jays étaient sur le bord de faire les séries. En fin de semaine, ils les faisaient et là, ce matin, ils les font plus. C'est assez serré, là, cette course aux séries éliminatoires parce que là, les Blue Jays en ont échappé. Ils en ont échappé une et deux. Ils ont échappé la dernière contre les Royals de Kansas City. Ils ont échappé le premier match contre les Aces d'Oakland. Et ça, le tabarouette, contre les Aces d'Oakland, mm-hmm. L'équipe éliminée. On aurait dû les battre, mais ils ont perdu 6-5 hier. La série qui se poursuit et là, à l'heure où on se parle, ben, les Blue Jays qui sont à un match derrière les Guardians de Cleveland et une participation aux séries éliminatoires. Il commence à en rester moins qu'il en restait. Faut pas en échapper trop là pour les Blue Jays. Du côté de Flushing Meadows, ben place au quart de finale. Arina Sabalenka, joueuse tête de série numéro 1, va affronter Linda Noskova aujourd'hui à 11h30. Et sinon, en soirée, un quart de finale tout américain entre Jessica Pegula et Emma Navarro. Ça, c'est sur le court central, bien sûr. Et chez les hommes, aujourd'hui, quart de finale aussi, le Français Tiafo va affronter l'Américain Alex Mickelson. Donc, aussi un quart de finale américain. Et de l'autre côté, l'Américain Ben Shelton va affronter le numéro 2 mondial, Carlos Alcaraz. Et la NFL, ben, c'est parti à partir de mercredi. Ouais, il va y avoir des matchs le mercredi cette année. Nouvelle-Angleterre qui va affronter les Seahawks à Seattle.
5: Ça dure 3 minutes, la game s'en vient avec Gilbert Delorme. On va jouer à plus ou moins que over, under. On fait ça dans les prochaines. Moi, j'en ai plein de bonnes. Il y en a, genre Cole Caulfield, plus ou moins de 50 buts. Il y en a fait 51 l'année passée. Mais j'ai hâte d'entendre Gilbert sur certaines choses que je vais lui proposer. On fait ça tout de suite après les Two Princes. Voici, en fait, Spin Doctors. Voici Two Princes. Out.

0: On la game comme à chaque matin, c'est Gilbert Delorme. Salut Gilbert.
1: Ça va les boys ce matin?
0: On va très bien,
2: ça
0: toi?
2: Ça va, merci.
1: Ouais, une belle grande fin de semaine.
0: Mais ça, c'est le fun. As-tu de la job en masse au chalet?
1: Oui, hier, là, ça a été... J'ai participé à le show du matin hier à BPM, mais ça a été une bonne journée au chalet. Ouais, une bonne journée hier. Travaillé fort.
0: Le chef des travaux, t'avais laissé une liste sur le comptoir?
1: Non. Le chef des travaux est pas mal sur le break de cet incite, là, mais j'ai sorti mes chainsaws, là, puis toute la patente, là, ça y allait au toast. Je me sentais homme en simonac.
0: C'est le fun
1: de
0: faire ça.
2: La liste des faucons, là. Faut qu'on coupe le bois, faut qu'on rentre ici, faut qu'on nettoie ça, faut qu'on.
1: Faucon, hein? Ouais, oui, c'est vrai.
2: C'est ça. La liste des faucons.
1: Faucon, ça veut dire est-ce que tu pourrais.
0: Ouais, c'est ça.
2: Oui, c'est ça. Faucon exclut la personne qui parle, souvent.
1: OK, hey, c'est la première fois que j'entends celle-là. Je pense que c'est bon en quelle valeur.
0: Hey, j'espère qu'on va jouer à Over-Under, plus ou moins. Je vais te soumettre des affirmations, mais je veux t'entendre selon toi si ça va se passer, si ça va être plus ou moins que Nick Suzuki, plus ou moins que 100 points.
1: Ah, plus que 100 points. Plus que 100 points. Nick Suzuki, encore une fois, l'année passée, il a toujours progressé depuis qu'il est dans la Ligue nationale. T'sais, l'année passée, 101 points. Puis oubliez pas que il va jouer avec Cole Caulfield, il va jouer avec Slavkovski, qui devrait connaître une grosse saison. Fait que moi, je pense que Nick Suzuki, qui joue tous les matchs, 84 matchs, va connaître encore une fois une grosse saison.
0: OK. T'sais,
1: je sais pas ce que vous en pensez, vous autres, là, mais moi je pense que Suzuki 100 points, c'est sans dire que c'est automatique, mais c'est très, très réaliste encore une fois.
2: Puis en plus, Suzuki, il part souvent, tu sais, il part au début, là, tu sais, il attend pas, il n'y a pas de mauvais départ,
0: il joue à
2: partir du match numéro 1 jusqu'au match 84.
1: Exactement.
0: Cole Caulfield, plus ou moins que 50 buts?
1: Ah, celle-là est tough, mais moi,
0: c'est tough 50 buts, là.
1: Oui, mais c'est pas grave. C'est un marqueur de but. Puis il va être là. Puis il va bénéficier encore d'une meilleure saison de Slavkovski, qui a été très, très bon l'année passée, surtout en deuxième moitié de saison. Moi, je pense que Caulfield, encore une fois, je sais que c'est tough de marquer des buts dans la Ligue nationale, mais c'est un scoreur, c'est un sniper. Puis il a scoré 51 l'année passée, en début du fait qu'il y a eu des creux de vague pendant la saison, Cole Caulfield. Des séquences de 4, 5, 6 matchs qui ne marquaient pas. Fait que moi, je pense que s'il peut rester très régulier cette année, 50 buts, c'est encore très possible pour Cole Caulfield.
0: OK.
1: Pas que vous en pensez, vous autres, là, mais moi, je pense que Cole Caulfield, c'est 50 buts.
0: J'ai hâte de voir, c'est tellement fort dans l'Atlantique, puis il y a tellement d'autres bons marqueurs de buts. Puis, tu sais, si Slav en marque un peu plus cette saison, est-ce que les passes vont venir de Caulfield? Je pense qu'il va être capable, mais ça va être compliqué.
2: C'est à peu près la même affaire que l'an passé, parce que tu sais, Gilbert, les marqueurs, là, ça fonctionne par séquence, puis des slums de 5-6 matchs pour un gars comme Caulfield, c'est normal.
1: Mais les gars, tu sais, tout ça mis ensemble, si Caulfield en score 44 ou 45, ou whatever, ça veut dire que c'est une mauvaise saison. C'est pas une mauvaise saison, parce que Cole Caulfield, avec le temps, surtout l'année passée, moi, j'ai trouvé qu'il avait fait un gros, gros pas en avant au niveau de sa game overall. Tu sais, sa game, là, vraiment, là, il est devenu... Il n'est pas unidimensionnel, là. Tu sais, il est plus responsable qu'il était défensivement, puis on peut l'utiliser dans des situations. Fait que, tu sais, c'est 45, c'est 45, mais moi, je pense qu'il est capable d'en marquer 50 encore.
0: Juraj Slavkovski, plus ou moins que 40 buts?
1: Oh, tabarouette!
0: Ouh! Ouais, hein?
1: Moi, je vais dire under. Moi, je pense pas qu'il va marquer 40 buts. T'sais, t'as Caulfield qui va marquer les buts, t'as Suzuki qui va ramasser des points. Suzuki devrait en marquer 30. Moi, je pense que Cole Caulfield, 35 buts, je pense que c'est peut-être plus réaliste que 40. 40 buts, c'est du stock en colline. C'est du stock, mais en même temps, Slavkovski, t'sais, lui aussi, c'est la même chose. Il est un joueur plus complet. Faut qu'il s'implique sur 200 pieds. Il l'a fait l'année passée. T'sais, il va connaître une bonne saison. Slavkovski, là, il pourrait connaître une saison de 85 points. Là.
0: Ça ne me surprendrait pas
1: du tout. Mais tu sais, un 30-55 ou un 35-50, là, c'est peut-être plus réaliste que 40 buts pour Slavkovski, je pense.
0: OK. Le Canadien de Montréal, plus ou moins que 48 victoires, le nombre de victoires la saison dernière?
1: Ça va tourner en entour de 48-50. Je pense, je vais. C'est-tu quoi? T'es un optimiste. Je vais y aller. Moi, je pense que le Canadien pourra remporter 50 games cette saison.
0: Ouais, puis il y a 84 matchs, deux matchs de saison de plus, ouais. Donc une bonne chance là quand même.
1: 50 games, mettons que tu gagnes 50 games, puis t'as des défaites en prolongation, une dizaine. Fait que moi, je pense que le Canadien peut remporter, peut accumuler, moi, je pense, entre 105 et 110 points là, sans problème l'année cette saison qui s'en vient. Je sais pas ce que vous en pensez, mais moi, encore une fois, j'ai mon chapeau d'optimiste, ouais. Mais on est là.
0: OK, Arber Jacquet. Plus ou moins que 65 matchs joués, c'est son nombre de matchs joués l'an passé.
1: Oh boy. On a commencé par le signer.
0: Ouais. Ouais, c'est ça, ça, c'est la première des choses.
1: Ben, moi, honnêtement, là, tu sais, j'aimerais tellement ça qu'Arber Jacquet, on l'utilise régulièrement, puis c'est pas la première fois qu'on en parle, Max, une chose, je pense qu'on en a parlé la semaine passée.
0: Ouais.
1: Je pense que c'est important d'avoir ce gars-là dans le line-up, c'est
0: ben
1: important.
0: Oui.
1: C'est une présence physique, une présence intimidante, puis il faut qu'on y donne de la glace. Il faut le mettre dans le line-up puis l'utiliser. 65 games, moi je pense que... Hey, je vais y aller encore une fois, je vais être optimiste. Je pense qu'il va jouer presque 65 games encore une fois.
0: OK. Fred?
2: Ben, j'étais dans la même veine que Gilbert aussi, dans le sens où il faudrait qu'il commence par être signé, là, puis montrer l'importance. Mais oui, de toute façon, si on veut qu'il soit, tu sais, si on veut donner de l'expérience, si on veut qu'il prenne de l'assurance, ben, il faut qu'il joue. Tu sais, on l'a vu l'année passée, là. À un moment donné, il y a eu un blessé, Strouble était blessé, il avait son poste régulier, il avait pas peur de le perdre, il y avait personne qui poussait dans le derrière, puis c'est là où il a le mieux performé, ouais. Jacquet, il était bien installé, il avait pas trop de pression de dire je vais perdre mon poste, puis là il a pu être libre sur la glace, puis on a vu le vrai Jacquet.
0: On a fait derrière les boys avant de se laisser aller, il y a coupe de
1: mais qu'on joue contre la Floride là, puis mais qu'on joue contre la Ottawa, on va être bien content de l'avoir dans le line-up,
2: mais
1: parce que ça va brosser encore.
0: Ouais, la Floride plus qu'Ottawa parce que le gros Kachuk est parti, mais il y a des clubs qui sont passants là où t'as besoin de Jacquet dans le line-up. Jakub Debech a joué 43 matchs l'an passé. Jakub Debech, over ou under 50 matchs avec le Canadien cette saison?
1: Ouf, 50. Ben, moi, je vais dire over. Moi, je pense que ça va virer entre 50 et 55 matchs. Reste à savoir qu'est-ce qu'on va faire avec les trois gardiens de but. Là, tu sais, c'est pas une bonne situation. On a déjà discuté, là. Il va-tu se passer de quoi avec Samuel Montembeau d'ici le camp d'entraînement? Mais, tu sais, si Dobesh en goal 50, ça en laisse 34 aux deux autres. Tu sais, mais en même temps, je veux pas avoir trois goalers ici. Fait que, moi, je pense que 50 games, c'est très, très possible pour Jakub Dobesh.
0: Très bon, on va surveiller ça, je pense aussi. Je pense qu'on l'a vraiment identifié comme numéro un. Puis de un, je pense qu'il va connaître une saison exceptionnelle. Des creux de vagues comme l'année passée, là, tu sais, des gardiens buts qui donnent des buts sur des premiers lancers, sa foi dans... Je pense pas que ça va arriver cette saison. Je pense que le Canadien va être plus solide, plus constant, en fait, cette saison.
1: Ouais, mais tu sais, il a été bon, tu sais, même si tu regardes la saison l'année passée, les gars, là, tu sais, Dobesh en début de saison, même, il y a un moment donné, il jouait même plus, là. On a fait monter Fowler parce que les deux goalers devaient avoir arrêté avant longtemps.
0: C'était la panique au village.
1: C'est vraiment raplombé, là, en deuxième moitié de saison, puis son body language devant le net était vraiment différent, puis il était solide dans les playoffs, fait que, tu sais, il devrait avoir une très, très bonne saison, là, si on tient compte des playoffs, ça va lui donner confiance et tout ça. Fait que moi, je pense qu'il va arriver débordant de confiance et il va connaître une bonne saison.
0: Ouais, ça va être très bon, ça va être le fun à suivre. Gilbert, merci de ton temps. On se retrouve demain, même heure.
1: Hey, demain, les boys. Merci à vous autres.
0: Salut, Gilbert.
1: Salut,
0: Gilbert. 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Voici Gabriel Fredette avec Le Bon Choix.
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1: On est en pleine campagne électorale. On va en faire le tour avec Louis-Philippe Arnoirel de la salle des nouvelles d'Arsenal Média. Donald Trump s'en prend à bombardier. Là, c'est simplement un tweet. Là, ça se passe sur son réseau social Truth. On va aller où avec ça? Comment la classe politique a réagi? On en parle avec notre journaliste Louis-Philippe Arnoirel dans les prochaines. Ici, dans vos 100 000 matins en haut.
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19: Bon retour de long week-end à l'Abitibi. Merci d'être branché dans vos 100 000 matins. On a 10 degrés présentement. Le max est à 21 pour aujourd'hui, ce qui est prévu. Alternance soleil-nuage, on devrait s'en tirer. Là, mais majoritairement du soleil pour aujourd'hui. Des averses qui vont débuter en soirée, qui vont durer pas très, très longtemps. Demain, mercredi, des averses le matin. Il risque d'orage en après-midi avec un max de 21. Retour du soleil prévu pour jeudi. On salue les audioprothésistes de l'Abitibi. Marianne Cyr qui est branchée, qui nous écoute dans les 100 000 matins ici à Haut. Un gros merci d'être là. On l'apprécie.

0: s'en vient dans les prochaines. On va parler justement de ce bras de fer entre les États-Unis et le Canada pour les tarifs contre tarifs.
1: Le troll.
0: Ouais, le troll. Fred, contrôle-toi.
1: Je pense que je vais sortir.
0: Ça va être zen. Parce que c'est la meilleure chanson qu'on a sur nos ondes présentement. C'est Chris Stapleton avec Mumford & Sons. Ça s'appelle Ear. Tellement content de vous jouer ça. 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C'est haut.

0: C'est la campagne électorale. Le 5 octobre prochain, les Québécois sont appelés aux urnes et on tente de suivre ça du mieux qu'on peut et de vous expliquer certaines nouvelles. On le fait avec nos journalistes chevronnés de la salle des nouvelles d'Arsenal Média. Louis-Philippe Arnaud Harel, salut.
1: Hello, ça va?
0: Arnaud Harel, ça rentre-tu dans le dos d'un chandail de hockey?
1: Ça rentre pas à bien des places, moi, de dire.
0: Hey, Donald Trump est dans l'actualité de la campagne électorale québécoise et pour cause. Il s'en est pris à bombardier. Explique-nous ce qu'il s'est dit.
1: En fait, c'est un tweet qui c'est sur Truth Social là, qui a dit que Bombardier, les contrats au Canada, l'exportation d'avions aux États-Unis par cette entreprise-là, c'est terminé. Par contre, il n'y a pas, comme à l'habitude, là, avec des tweets comme ça, ça vient pas avec des détails de comment est-ce que ça s'appliquerait, comment est-ce que ça viendrait. C'est vraiment juste une menace de dire là, cette entreprise-là canadienne, si elle veut faire affaire aux États-Unis, il va falloir qu'elle fabrique aux États-Unis. Puis on se rappelle, c'est pas mal ça que Mark Carney avait dit aussi là, la semaine dernière ou voilà deux semaines quand il était question de quitter la table des négociations. Là, c'est exactement ça qu'il a dit craindre, que les entreprises au Canada, pour pouvoir faire affaire aux États-Unis, de devoir devenir des filiales des entreprises américaines ou carrément de devenir américaines. Donc, on voit vraiment une continuité avec ce qui s'est déjà dit de notre bord, en fait.
0: Parce que Bombardier a eu son lot de problèmes par le passé déjà juste ici. Là, si on commence à s'en prendre à cette possibilité qu'on a là de vendre aux Américains, ça complique le portrait à peu près, là.
1: Et Bombardier, c'est dans le journal de Montréal ce matin, entre autres, là, dit qu'il y a déjà plusieurs entreprises avec lesquelles ils font affaire aux États-Unis. Leur chaîne de production, puis c'est pas juste Bombardier, c'est toutes les entreprises au Québec, au Canada. Là. T'sais, moi-même, dans mon marché local, j'ai eu l'occasion de parler avec des organisations économiques là-dessus. Là, t'sais, c'est même avec ces menaces-là, même avec cette guerre tarifaire-là, le fait de se décupler, le fait de se retirer du marché américain, c'est être tout simplement impossible. C'est tellement inculqué un dans l'autre là, que ça se fait pas. Là.
0: Et là, ce matin, Mark Carney, ça c'est au niveau fédéral évidemment, parce que lui, il est premier ministre du Canada, annonce des contre-mesures qui touchent plus de 700 produits américains importés.
1: Ouais, 28 milliards de dollars. En fait, c'est pas compliqué. On veut faire un coup pour coup avec les produits qui sont taxés. On le rappelle là, depuis quelques semaines déjà aux États-Unis. C'est ça qu'on essayait d'éviter avec les dernières négociations. Donc là, on fait la même chose au niveau canadien, mais il faut se rappeler que des tarifs, des droits de douane comme ça, là, c'est pas des taxes qu'on impose à l'autre. C'est des taxes qu'on s'impose à soi-même au moment d'exporter. Fait que ce qui est appelé autant par Christine Fréchette que les différents chefs, c'est de faire attention, de faire en sorte que c'est chirurgical, question de pas affecter nos propres entreprises ou si oui, d'avoir des mesures qui permettent de pouvoir les soutenir. C'est pour ça qu'au gouvernement du Québec, entre autres, c'est ce matin dans les bulletins d'actualité, là, il y a des mesures qui sont mises en place pour prioriser l'achat local par les contrats gouvernementaux, même si un plus-value ajouté allant jusqu'à 15 % si c'est transformé, si c'est fabriqué au Québec, au Canada, ben de faire en sorte que tu sais on peut le prioriser quand même, on peut y aller avec cela quand même. Là.
0: Parce que vas-y, frère.
2: Ben, c'est parce que moi, les gars, je suis un petit peu plus vieux que vous autres, puis c'est la première fois, en tout cas du moins de ma mémoire, là, qu'une campagne électorale où les États-Unis et le gouvernement fédéral est autant impliqué.
0: Ah, absolument, puis ça a des impacts directement sur notre économie ici, c'est si bien ça. Que là, Christine Fréchette a appelé à une rencontre avec les chefs des autres partis hier.
1: Oui, puis en fait, juste pour revenir sur ce que Fred dit, parce que c'est non seulement ça, mais c'est deux campagnes ensuite, là, parce que justement, Christine Fréchette qui a arrêté sa campagne deux jours pour aller voir son conseil des ministres, voir comment est-ce qu'on fait pour répondre à ces contre-tarifs-là, c'est du déjà-vu avec 2025, quand Mark Carney a fait la même chose en campagne fédérale, arrêter de faire sa campagne, question d'aller savoir comment est-ce qu'on répond justement aux menaces tarifaires qu'il y a, aux tarifs qui vont être imposés. Fait qu'on est deux en deux même là au Canada, où est-ce que les États-Unis s'imposent chez nous. Mais pour répondre, oui, donc Christine Fréchette, moi, comme tu le dis, là, qui a rencontré son conseil des ministres, a annoncé les mesures qu'on vient de parler pour favoriser l'achat local, puis après ça a tendu la main aux différents chefs pour leur faire état de situation. Je sais que du côté de Charles Milliard, donc les libéraux, il s'est dit inconfortable du fait que justement il y a une tentative de politiser cette intervention américaine-là au sein de la campagne, mais qui est quand même assisté à la rencontre offerte par Christine Fréchette. Et je lisais aussi là, la réaction de Ruba Gazal, donc co-porte-parole du côté de Québec solidaire, qui elle se disait préoccupée que Madame Fréchette là était incapable de lui dire quelle province serait le plus touchée par tel ou tel contre-tarif, par les différentes mesures, quelle région serait particulièrement touchée aussi. Donc, c'est pas mal les réactions qu'on a ce matin pour les autres formations.
0: On va suivre ça avec beaucoup d'intérêt. Merci de ton temps ce matin. On se reparle demain, même heure.
1: Ça fait plaisir, à demain.
0: Salut de la salle de nouvelles d'Arsenal Média, Louis-Philippe Arnois Harel. D'ailleurs, mondromane.com, monvicto.com, montedford.com, toutes les valalin.com. Non?
2: Non, on n'a pas de Valalin.
0: On n'a pas encore. Pas encore. On les a toutes. On va se mettre là-dessus.
2: Voici à l'honneur du Grand Range.
0: Oui, voici Beck avec Loser. Ah oh.

0: Francis Ravi de Finexia s'amène dans les prochaines. On va parler de fonds de pension. Comment ça fonctionne, les fonds de pension? Qu'est-ce qu'il y a à savoir sur un fonds de pension, sur, mettons, puis des fois, c'est même pas juste un fonds de pension. Comment l'employeur cotise par rapport à ce que vous mettez dans l'entreprise, la meilleure façon d'épargner pour la retraite? On en parle avec Francis Ravi de Finexia dans les prochaines minutes, dans vos 100 000 matins. Plein d'affaires à venir ce matin. Manquez pas à 8h30 la game avec Gilbert Delhomme. On va parler de hockey un peu avec Gilbert et on va se donner des objectifs pour le Canadien de Montréal cette saison.
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0: Francis Rabhi de chez Finexia, salut.
1: Oui, salut les gars.
0: Hey, content de te retrouver, Francis. Le fonds de pension, c'est une bébite que bien des gens se posent des questions parce que c'est quelque chose qui est difficile à comprendre quand on parle de placement. Il y a des jobs qui vont te fournir un fonds de pension et des jobs que non. Peux-tu nous expliquer et nous éclairer un peu là-dedans?
1: Ben oui, effectivement. Ben, tu sais, on peut penser à tout ce qui est fonction publique, déjà en partant, enseignants, infirmiers, infirmières, tu sais, tout ça, policiers, les employés de ville, les gens dans la construction. Donc, tous ceux-là vont avoir un fonds de pension au travail, qui est un bel avantage versus peut-être un autre travail qui en a pas, parce que ça l'oblige les gens à mettre de l'argent de côté. Fait que souvent aussi, point de vue court, ben, tu sais, s'il y en a un des deux qui a un fonds de pension, faut quand même jaser à l'autre, puis dire « Hey, ben toi, t'en mets pas d'argent de côté.
0: Ouais.
1: Faut que tu prennes un pourcentage de ton salaire, puis que tu prennes de ton côté, justement, des REER, des CELI, d'une façon un peu plus obligatoire, parce que l'autre, c'est obligatoire sur sa paie. » Puis là, il existe deux grandes familles de fonds de pension. Il y a ceux, ce qu'on appelle à cotisation déterminée, et ceux à prestation déterminée. Donc, souvent, on va le voir, le CDPD, au point de vue de ces deux régimes-là. La cotisation déterminée est plus comme un REER ou un REER collectif. Il y en a aussi à l'emploi qui vont avoir des REER collectifs. Donc, je mets un pourcentage de ma paye en tant qu'employé. L'employeur va également mettre un pourcentage. Ça peut être le REER collectif, mais le fonds de pension, donc à cotisation déterminée, est un peu similaire. Donc, pourcentage employé-employeur. Et pourquoi on l'appelle cotisation, c'est qu'on sait combien qu'on va payer. Donc, mais on ne sait pas la résultante final. Tandis que la prestation déterminée, c'est qu'on sait la prestation qu'on va recevoir, ce que je dis, donc on va recevoir au niveau de la retraite, au niveau final. Donc, c'est ça la grande différence entre une cotisation déterminée et une prestation déterminée.
0: Puis tu sais, vas-y, Frédéric.
2: Mais on n'a pas quelque chose de base, Francis, peu importe pour qui on travaille au niveau du gouvernement quand on atteint l'âge de la retraite?
1: Ah oui, qui est un certain fonds de pension, effectivement, qui est la régie des rentes du Québec, et de là, ben là, c'est
2: effectivement. Tu vis pas riche avec ça, là.
1: Tu vis pas riche avec ça, parce qu'il y a un maximum, puis tu sais, c'est une moyenne de toutes tes années à travers ça, puis si t'es en bas des salaires moyens, tu sais, fait que ça représente total à peu près 12,6% de mémoire employés et employeurs. Donc, quand on est salarié, l'avantage, c'est que l'employeur va aussi contribuer ce 6,3%-là. Quand tu es travailleur autonome, ben là, il faut que tu penses à mettre ce 12% de ta poche. Fait que c'est à prévoir quand tu es travailleur autonome. Fait que oui, il y a une certaine base qui va être là. La moyenne annuelle, ça va nous donner à peu près 12-13 000 à peu près de la régie des rentes.
0: Est-ce qu'il y a des gens qui, de pleine conscience, choisissent des jobs avec des bons fonds de pension? Parce que, tu sais, moi, je me souviens, en grandissant, des fois, là, ma mère disait, tu sais, là, travailler chez Hydro-Québec, là tu vas avoir ton fonds de pension, travailler au gouvernement. Il y a vraiment des gens qui... Là, je dis avec beaucoup de respect qu'ils n'ont pas de passion, tu sais, ils grandissent pas avec « Ah, moi, je vais absolument être astronaute » ou « Je vais être... » Les autres sont juste bons avec les chiffres ou bons dans... Fait que là, ils se dirigent dans un endroit qui est sécuritaire. Il y a des gens qui font ce choix éclairé-là d'aller dans des endroits où, justement, on va vous fournir un fonds de pension qui est intéressant.
1: Oui, stabilité d'emploi, syndicats, fonds de pension. Oui, il y a des personnes, plusieurs, quoi, tu penses des peu... passionné là, à côté, je pense que c'est 8% du monde, tu sais, fait qu'effectivement, ça c'est, puis je pense qu'en bas de 30% des gens qui sont satisfaits au travail, fait que tu sais, c'est comme, t'as les passionnés, t'as les satisfaits, puis après ça, t'as à peu près 70% des gens, comme tu dis, qui choisissent de quoi pour manger puis avoir une job.
0: Ouais, c'est ça.
1: Puis on l'a vu, je pense, c'est dans la presse là, une couple de semaines, qui mentionnait que, au point de vue des entrepreneurs, ça pourrait être un autre sujet intéressant, mais au point de vue des entrepreneurs,

0: 70 000 par année, un peu indexé. La CCQ ne l'est pas. Faut faire attention. Fait que souvent, il faut venir compenser avec d'autres régimes, BREER, CELI, pour quand on fait nos planifications de retraite, pour venir compenser l'inflation qui augmente pas, parce que c'est bien beau aux âges assez d'argent à 65, mais rendu à 75, 10 ans plus tard, il te manque 10-15% du train de vie, ça paraît là.
1: Faut que tu le prévois parce que c'était vite. On va terminer avec ça, mais mon grand-père, moi qui est décédé récemment, a eu sa pension des poches jusqu'à là, là. C'est honnêtement, c'était une sécurité pour lui, mais oui, faut le prévoir, puis il y a plein de façons de le faire. Puis tu sais, est-ce que les gens sont bien au fait ou bien au courant vraiment de comment leur employeur contribue à leur effort de retraite, ou c'est des choses que tu dois explorer toi, dans ta pratique justement avec les gens que tu rencontres?
0: C'est toujours, ça dépend. Il y a des gens qui le connaissent très bien, mais c'est sûr, certain que c'est un faible pourcentage. La plupart ont une bonne idée. C'est, hey, combien tu cotises? Ah, je pense que c'est 4%, puis mon employeur, un fonds de pension public, grosso modo, c'est quand même de notre poche, l'entour de 11%, entre 10 et 11%. Fait que, on dit toujours qu'idéalement, c'est à peu près 20%, dépendant de l'âge qu'on commence à investir. Puis qu'on retarde l'investissement, mais là, ça devrait être 25, 30, ça peut aller jusqu'à 50% de notre paye. Puis là, on fait, oups, je suis pas capable de mettre 50%. Fait que c'est de comprendre que les gens qui ont fonds de pension, ils commencent ce jeune, policier, enseignant, infirmier, peu importe. Ouais. Ces métiers-là, ben les gens commencent très jeunes, puis là, début vingtaine, mais là, c'est déjà 12% qui est mis là, 6% qui est mis, tu sais, à régir les rentes. Fait que tu sais, on a déjà un bon noyau qui est fait pour avoir une retraite correcte, puis après ça, ben, le nanan puis les surplus, ben, c'est les REER puis les CELI. Fait qu'imaginez-vous ceux qui n'en ont pas, puis qui n'ont rien fait, ben, faut qu'ils viennent compenser ça. Fait que c'est un beau filet, super intéressant. Si vous avez mis cette job-là, ben, c'est un beau nanan supplémentaire, effectivement.
1: C'est une bonne discussion à avoir. Un gros merci de ton temps, Francis.
2: Merci, Francis.
0: Fait plaisir, bonne journée.
1: Salut, Francis Frappier de chez Finexia. À 7h52, à Aswell, voici Last Name, tout de suite dans vos 100 000 matins. Au revoir.

0: 7h55 dans vos 5 000 matins. Merci d'être là avec nous. Un bon mardi. Bon retour de long congé. Écoute, honnêtement, on est très, très, très heureux de revenir, de vous retrouver en ce mardi après un long week-end. On a pu se reposer. Il y a une série télé qui célèbre ses 40 ans. Enfin, pas 40 ans qu'elle est en nombre, mais ça a été créé il y a 40 ans. Et il y a un livre qui s'en vient pour rendre hommage, justement, à cette série-là. On va s'en parler dans les prochaines minutes. Merci d'être là. Ici, Ao.
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4: Bon mardi, c'est Louis-Philippe Arnoirel. Les droits de douane de rétorsion imposés par le Canada sur les produits américains sont désormais en vigueur. Ces tarifs compris entre 15 et 50 ont été appliqués peu après minuit à près de 28 milliards de dollars de produits américains. Il s'agit exactement de la valeur des exportations canadiennes vers les États-Unis qui avait été frappée à 50 % le 22 août par Washington. Les produits visés par le Canada font partie des produits canadiens soumis à des droits par les États-Unis. Par ailleurs, le gouvernement du Québec a mis en place une série de mesures pour promouvoir l'achat local à quelques heures de l'entrée en vigueur de nouveaux droits de douane du Canada. Le Conseil des ministres a adopté un décret pour que l'État réserve des appels d'offres aux entreprises ayant un établissement au Québec et au Canada. On pourra aussi exiger que les biens soient produits et transformés ici et même accorder une marge préférentielle de 15 % selon la valeur ajoutée québécoise ou canadienne. Christine Fréchette a ainsi enfilé les habits de première ministre le temps d'une séance de son cabinet hier soir, faisant une pause au jour 12 de la campagne électorale. Et encore, le président américain Donald Trump a menacé hier de ne plus vendre les produits de l'entreprise canadienne Bombardier aux États-Unis. Sur son réseau social, M. Trump a dit que si Bombardier souhaite continuer de vendre aux États-Unis, l'entreprise devra construire ses produits dans le pays et arrêter de traiter les États-Unis comme une tirelire. Il s'agissait de la dernière provocation en date du président américain, alors que des droits de douane de rétorsion canadiens sont entrés en vigueur à minuit. Pour terminer, la guerre commerciale entre le Canada et les États-Unis a de nouveau occupé les devants de la scène de la campagne électorale québécoise hier. Au jour 12 de la campagne, la chef caquiste Christine Fréchette a convoqué son conseil des ministres pour adopter une série de mesures face à la riposte canadienne. Madame Fréchette a également invité ses rivaux à une rencontre par la suite afin de faire le point sur la situation. Tous, sauf le chef du Parti conservateur du Québec, Éric Duhaime, ont accepté. C'est ce qui complète vos actualités Arsenal Média. Passez une bonne journée sur nos ondes.
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6: On va commencer avec les Jets Bleus de Toronto parce que quand on s'est quitté, ils étaient pas tout à fait en séries éliminatoires. En fin de semaine, ils y ont accédé. Puis là, ben, ils ont échappé deux matchs. Fait qu'ils le sont plus tout à fait. Là, ils sont à un match des Guardians de Cleveland et de la dernière place qui donne accès aux séries éliminatoires. Mais c'est ça, ils ont perdu hier contre les A's d'Oakland. Ils sont pas à Oakland, hein?
7: Les A's, ils s'en vont à Vegas.
6: Ils s'en vont à Vegas. Ils sont encore en Oakland.
7: Entre
6: les deux. Donc, ils ont perdu hier 6-5. On pourrait pas en échapper ben, là, parce que là, c'est deux défaites consécutives pour les Blue Jays. Et si on veut accéder aux séries éliminatoires, là, ils commencent à manquer de parties, là. Faut pas en échapper trop. La série qui se poursuit aujourd'hui. Pour ce qui est du tennis du côté du US Open, ben, là, on est rendu dans les quarts de finale. Chez les dames, aujourd'hui, la numéro 1 mondiale, Arina Sabalenka, va affronter Linda Novoskova. Et après ça, autre quart de finale, tout américain, entre Jessica Pegula et Emma Navarro. Ça, c'est un peu plus tard en soirée. Chez les hommes, autre quart de finale totalement américain entre la 11e tête de série Frances Tiafoe et l'autre américain Alex Mickelson. Et dans l'autre quart de finale, ce soir, l'américain Ben Shelton va affronter, je vais l'appeler Blake, ça c'est un chanteur de country. Ben Shelton va affronter le numéro 2 mondial, Carlos Alcaraz. Et les amateurs de football, ben l'attente est terminée. Ça commence cette semaine. Premier match mercredi soir. Oui, un match de football le mercredi de la NFL entre la Nouvelle-Angleterre et les Seahawks de Seattle.
7: Oh. Hey, lancer compte, ça fait 40 ans. 40 ans de lancer compte. Et Richard Tremblay ça mène avec un livre sur lancer compte. On l'a appelé et il nous a dit oh, tu me pognes, là. Je suis en train de
8: faire de la moto.
7: Mais pour vrai, quelle série incroyable ça a été. Puis il y a plein d'anecdotes dans le livre à venir. Je vous raconte ça dans les prochaines. Tout de suite après Dracula de Tame Impala, tout de suite dans vos 100 000 matins. Ah oh.

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0: là, là, dans la presse, on peut lire l'article de Mario Girard. Le titre de l'article, c'est Ginette Sacrament, ça fait 40 ans.
1: Écoute. Déjà
0: 40 ans que Régent Tremblay nous a donné l'ancien compte. Cet ode au hockey, c'est incroyable. La place que ça a pris dans l'écosystème télévisuel. Puis après ça, la nouvelle génération avec Jason Roy Léveillé, qui est le fils de Pierre Lambert. C'est Pierre, quand tu dis Pierre Lambert au hockey, au Québec, c'est quasiment dans les plus grands noms de hockey, même si c'est un personnage fictif. Ouais.
2: On connaît Marc son Gagnon, numéro, on connaît c'est ça.
0: Marc Messier, moi, c'est incroyable. La série, puis c'est drôle, parce qu'une des questions qu'a posé Mario Girard à Régent Tremblay, la série commence à être diffusée en septembre 86. Est-ce qu'il y a un moment particulier où tu dis que la mayonnaise est en train de prendre? Puis Régent dit, au deuxième épisode, à toute fin, quand Marc Gagnon et Pierre Lambert sont dans leur chambre d'hôtel, la porte s'ouvre, puis une belle blonde qui rentre. Gagnon dit à Lambert d'aller faire une marche. Au même moment, des joueurs du Canadien avaient dépassé leur couvre-feu à Vancouver, puis il y a des femmes de joueurs qui s'étaient imaginé des choses. Ça avait fait toute une histoire, puis là, ça avait fait jaser dans les médias en ce moment-là. Peut-être il y avait des scènes quand même assez osées hein, pour une série grand public.
2: Certain.
0: Régent dit, il y a des membres du sexe des fermières qui sont allés protester à Ottawa parce qu'il y avait trop de sexe dans la série. Il dit, mais est-ce que vous avez une grande liberté? Il dit, ah, totalement. Il dit, on faisait tout ce qu'on pouvait, tout ce qu'on voulait, ou à peu près. C'est incroyable comment cette série-là a eu un impact dans dans le paysage télévisuel. Marc Gagnon, Gilles Guilbeault qui dit à Marc Gagnon, lâche les petites filles, t'as plus de jambes. C'est dans les phrases les plus mythiques qu'on a entendues dans cette série-là. T'avais pas le droit à Marc Gagnon, tu savais que je t'aimais, Suzy Lambert à Marc Gagnon. Et la réplique la plus populaire, votée par les fans de l'ancien compte, Nounou, il y a un chandail ici que je peux plus sentir, qui m'écœure. C'est le numéro 13, décroche-moi ça tout de suite. Nounou!
2: Ouais, hey, c'était mais écœurant. Ça commençait comme ça, il y en a qui pensent que je suis un écœurant. Ben, on dira pas des gros mots, mais...
0: Yvan Ponton, ah, là-dedans. Jacques Mercier. Est-ce que tu te rends compte que finalement, c'est un monsieur avec le cœur sur la main qui est juste dur au travail dans l'exercice de ses fonctions? C'était tellement bien écrit.
2: Il y avait Michel Forget qui était là aussi à l'époque.
0: Michel Forget.
2: Grand comédien qui jouait le directeur. Ça a marqué, moi, quand t'as dit 40 ans, je dis, c'est quoi la série? Coudonc? Puis quand tu m'as dit, je dis, ben, déjà 40 ans.
0: Il y a eu combien de l'ancien compte? Combien de saisons, Fred, de l'ancien compte, tu penses?
2: Moi, en tout cas, de la vieille époque, on l'appelle même, je pense qu'il y a eu 3 saisons. Après ça, il y en a eu 2 autres. Je dirais 6.
0: Il y en a eu 9.
2: Ah, tabarouette.
0: La Coupe Stanley en 86, la Coupe du Monde en 88, Sauvons National en 89, Nouvelle Génération en 2002 à TQS, ce fois-là. Après ça, à TVA, la Reconquête, la Revanche à TVA, le Grand Duel, la Déchirure et la Finale en 2015. Le sommet des codes d'écoute pour l'ancien compte, le 23 mars 89, le troisième épisode, lors d'un épisode de la troisième saison, 3 227 000 personnes ont regardé le personnage tenter d'empêcher le déménagement du National. Ils ont assisté aux retrouvailles de Marc et Suzy. Il y a 6 téléfilms qui ont été inspirés de l'ancien compte qui ont été présentés sur TVA. En 2010, il y a un long métrage de Frédéric Damour qui a été réalisé après le scénario de Régent Tremblay. Il y en a eu pas à peu près. Fait que le livre, Avant que j'oublie Régent Tremblay, ça sort le 16 septembre prochain. J'ai vraiment, mais vraiment hâte de lire ça. Édition La Presse, Régent Tremblay, Avant que j'oublie, ça n'a pas manqué.
2: Effectivement, je suis bien d'accord avec ça, moi. Il parle juste de l'ancien compte ou il parle d'un peu de tout ce qu'il a fait aussi dans les...
0: C'est l'ancien compte, il y en a tellement fait, Régent, mais ce que le mené, ça serait 3000 pages.
2: À peu près, ouais. En plusieurs encyclopédies.
0: Ah bon, oui, c'est ça. Ah non, ça serait exceptionnel. À 8h12, tout le monde en même temps, le chanteur meneur de la formation Carquois, grand golfeur, Louis-Jean Cormier.
2: Pour vrai?
0: Un maniaque de golf.
2: Es-tu bon?
0: Ah, il est bon. Oh, ouais. Ça fait une couple de fois je le croise au golf. Hey, Louis, ça va? Ouais, ça va, toi? Oh, ouais. Il est vraiment très bon. Au micro également, on l'écoute avec tout le monde en même temps. Ah, oh.

0: Dans les prochaines minutes, on va jouer à Over Under. Est-ce que Nick Suzuki va faire plus ou moins que 100 points? Est-ce que où on va se rendre justement là, dans l'échiquier du Canadien Montréal? Est-ce que Cole Caulfield va faire plus ou moins que 50 buts? C'est des questions qu'on va poser à Gilbert dans les prochaines minutes. Merci d'être là avec nous autres jusqu'à l'avant, jusqu'à l'arrivée de Chuck Noël, le gars qui a le nom le plus d'acteurs de films d'action dans toute la gang nationale.
1: Ouais, Fred Côté, non?
0: Fred ça Côté. Fait pas de... non, Maxime Lalonde, Fred Côté, Chuck Noël.
1: C'est sûr, avec l'intonation de Mike,
0: c'est ça. Marie le poil s'en vient à l'envers, bougez pas.
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6: Bon retour de long congé à l'Abitibi. On a 10 degrés présentement. C'est un max de 21 qui est prévu pour aujourd'hui. Alternance soleil et nuages. On devrait s'en tirer un peu de pluie en fin de journée. Devrait pas durer ben longtemps. Après ça, pour demain, des averses avec un risque d'orage en après-midi. Le max est à 21, mais quand même, avec l'humidex, on parle d'une température de 27 jeudi. C'est le retour du soleil qui est prévu. 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Toujours bien branché dans vos 100 000 le matin. Merci d'être là, gang.

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2: Oh, la game, comme à chaque matin, c'est Gilbert Delhomme. Salut, Gilbert.
3: Ben, ça va, les boys, ce matin?
2: On va très bien, toi?
4: Ça va, merci.
3: Ouais, une belle grande fin de semaine.
2: Mais hein, c'est le fun. As-tu de la job en masse au chalet?
3: Oui. Hier, là, ça a été... J'ai participé à le show du matin hier à BPM. Ça a été une bonne journée au chalet. Ouais, une bonne journée hier. Travaillé fort.
2: Le chef des travaux, t'avais laissé une liste sur le comptoir?
3: Non. Le chef des travaux est pas mal sur le break de cet incite, là. Mais non. Hey, j'ai sorti mes chains ça, là, puis toute la patente. Là, ça y allait au toast. Je me sentais homme en Simonac.
4: C'est le
3: fun
4: de faire la liste ça. Des faucons, là. Faut qu'on coupe le bois, faut qu'on rentre ici, faut qu'on nettoie ça, faut qu'on...
3: Faucons, hein? Ouais, oui, c'est vrai.
4: C'est vrai, la liste des faucons.
3: Faucon, ça veut dire. Est-ce que tu.
4: C'est ça.
2: Oui, c'est.
4: Faucon exclut la personne qui parle, souvent.
3: OK, hey, c'est la première fois que j'entends celle-là. Je pense que hey, c'est bon en calvaire.
2: Hey, Gilbert, on va jouer à Over-Under, plus ou moins. Je vais te soumettre des affirmations, mais je veux t'entendre selon toi si ça va se passer, si ça va être plus ou moins que. Nick Suzuki, plus ou moins que 100 points?
3: Ah, plus que 100 points. Plus que 100 points. Nick Suzuki, encore une fois, l'année passée et tout, il a toujours progressé depuis qu'il est dans la Ligue nationale. T'sais, l'année passée, 101 points. Puis oubliez pas que tu sais il va jouer avec Cole Caulfield, il va jouer avec Slapkowski, qui devrait connaître une grosse saison. Fait que moi je pense que Nick Suzuki qui joue tous les matchs, 84 matchs, va connaître encore une fois une grosse saison.
2: OK.
3: Je sais pas ce que vous en pensez, vous autres, là, mais moi je pense que Suzuki 100 points, sans dire que c'est automatique, mais c'est très, très réaliste encore une fois.
4: Puis en plus, Suzuki passe souvent, tu sais. Il part au début, là. Tu sais, il attend pas, il n'y a pas de mauvais départ.
2: Il joue 84 matchs.
4: C'est un à partir du match numéro 1 jusqu'au match 84.
3: Exactement.
2: Ouais. Cole Caulfield, plus ou moins que 50 buts?
3: Celle-là est tough, mais
2: c'est tough, 50 buts, là.
3: Oui, mais c'est pas grave. C'est un marqueur de but, puis il va être là, puis il va bénéficier encore d'une meilleure saison de Slavkovski, qui a été très, très bon l'année passée, surtout en deuxième moitié de saison. Moi, je pense que Caulfield, encore une fois, je sais que c'est tough de marquer des buts dans la Ligue nationale, mais c'est un scoreur, c'est un sniper. Puis il a scoré 51 l'année passée, en début de fait, qu'il y a eu des creux de vague pendant la saison, Cole Caulfield. Les séquences de 4, 5, 6 matchs qui marquaient pas. Fait que moi, je pense que s'il peut rester très régulier cette année, 50 buts, c'est encore très possible pour Cole Caulfield.
2: OK. Je sais
3: pas que vous en pensez, vous autres, là, mais moi, je pense que Cole Caulfield, c'est 50 buts.
2: J'ai hâte de voir, c'est tellement fort dans l'Atlantique, puis il y a tellement d'autres bons marqueurs de buts. Puis tu sais, si Slav en marque un peu plus cette saison, est-ce que les passes vont venir de Caulfield? Tu sais, je pense qu'il va être capable, mais ça va être compliqué. Là.
4: C'est à peu près la même affaire que l'an passé, parce que tu sais, Gilbert, les marqueurs, là, ça fonctionne par séquence, puis des slums de 5-6 matchs pour un gars comme Caulfield, c'est normal.
3: Mais les gars, tu sais, tout ça mis ensemble, mettons si Caulfield en score 44 ou 45 ou whatever, ça veut dire que c'est une mauvaise saison. C'est pas une mauvaise saison, parce que Cole Caulfield, avec le temps, surtout l'année passée, moi j'ai trouvé qu'il avait fait un gros pas en avant au niveau de sa game overall. Tu sais, sa game, là, vraiment, là, il est devenu. Il est pas unidimensionnel, là. Tu sais, il est plus responsable qu'il était défensivement, puis on peut l'utiliser dans des situations. Fait que. Si c'est 45, c'est 45, mais moi, je pense qu'il est capable d'en marquer 50 encore.
2: Juraj Slavkovski, plus ou moins que 40 buts?
3: Oh, tabarouette! Ouh!
2: Ouais, hein?
3: Moi, je vais dire under. Moi, je pense pas qu'il va marquer 40 buts. C'est Caulfield qui va marquer les buts, t'as Suzuki qui va ramasser des points, Suzuki devrait en marquer 30. Moi, je pense que Cole Caulfield... 35 buts, je pense que c'est peut-être plus réaliste que 40. 40 buts, c'est du stock en colline. C'est du stock, mais en même temps, Slavkovski, lui aussi, c'est la même chose. Il est un joueur plus complet. Faut qu'il s'implique sur 200 pieds. Il l'a fait l'année passée. T'sais, il va connaître une bonne saison. Slavkovski, là, il pourrait connaître une saison de 85 points. Là.
2: Ça ne me surprendrait pas du tout.
3: Mais tu sais, un 30-55 ou un 35-50, là, c'est peut-être plus réaliste que 40 buts pour Slavkovski, je pense.
2: OK. Le Canadien de Montréal, plus ou moins que 48 victoires, le nombre de victoires la saison dernière?
3: Ça va tourner en entour de 48-50. Je pense, c'est-tu quoi? T'es un optimiste. Oui. Je vais y aller. Moi, je pense que le Canadien pourra remporter 50 games cette saison.
2: Ouais, puis il y a 84 matchs, deux matchs de saison de plus, ouais. Donc une bonne chance là quand même.
3: 50 games, mettons que tu gagnes 50 games, puis t'as des défaites en prolongation, une dizaine. Fait que moi, je pense que le Canadien peut remporter, peut accumuler, moi, je pense, entre 105 et 110 points là, sans problème l'année cette saison qui s'en vient. Je sais pas que vous en pensez, mais moi, encore une fois, j'ai mon chapeau d'optimisme, ouais. Mais on est là.
2: OK, Arber Jockey. Plus ou moins que 65 matchs joués, c'est son nombre de matchs joués l'an passé.
3: On a commencé par le signer.
2: Ouais, c'est ça, c'est la première des choses.
3: Ben, moi, honnêtement, là, tu sais, j'aimerais tellement ça. J'aimerais tellement ça qu'Arber Jockey, on l'utilise régulièrement. Puis c'est pas la première fois qu'on en parle, Max. Une chose, je pense qu'on en a parlé la semaine passée.
2: Ouais.
3: Je pense que c'est important d'avoir ce gars-là dans le line-up. C'est important.
2: Oui.
3: C'est une présence physique, une présence intimidante, puis il faut qu'on y donne de la glace. Il faut le mettre dans les line-up puis l'utiliser. 65 games, moi je pense que je vais y aller encore une fois. Je vais être optimiste. Je pense qu'il va jouer à peu près 65 games encore une fois.
2: OK. Fred?
4: Ben, j'étais dans la même veine que Gilbert aussi, dans le sens où il faudrait qu'il commence par être signé, là, puis montrer l'importance. Mais oui, de toute façon, si on veut qu'il soit, tu sais, si on veut donner de l'expérience, si on veut qu'il prenne de l'assurance, ben, il faut qu'il joue. Tu sais, on l'a vu l'année passée, là. À un moment donné, il y a eu un blessé, Strobel était blessé, il avait son poste régulier, il avait pas peur de le perdre, il y avait personne qui poussait dans le derrière, puis c'est là où il a le mieux performé, ouais. Jockey, il était bien installé, il avait pas trop de pression de dire je vais perdre mon poste, puis là il a pu être libre sur la glace, puis on a vu le vrai Jockey.
2: On a fait derrière les boys avant de se laisser aller, il y a coupe de
3: mais qu'on joue contre la Floride là, puis mais qu'on joue contre Ottawa, on va être bien content de l'avoir dans le line-up,
4: mais
3: c'est ça, parce que ça va
2: brasser
3: encore.
2: Ouais, la Floride plus qu'Ottawa parce que le gros Kachuk est parti, mais il y a des clubs qui sont passants là où t'as besoin de Jockey dans le line-up. Jakub Debech a joué 43 matchs l'an passé. Jakub Debech, over ou under 50 matchs avec le Canadien cette saison?
3: Ouf, 50. Moi, je vais dire over. Ça va être. Moi, je pense que ça va virer entre 50 et 55 matchs. Reste à savoir qu'est-ce qu'on va faire avec les trois gardiens de but. Là, tu sais, c'est pas une bonne situation. On a déjà discuté. Là, il va se passer de quoi avec Samuel Montembeau d'ici le camp d'entraînement. Mais tu sais, si Dobesh en goal 50, ça en laisse 34 aux deux autres. Tu sais, mais en même temps, je veux pas avoir trois goalers ici. Fait que moi, je pense que 50 games, c'est très très possible pour Jakub Dobesh.
2: Très bon, on va surveiller ça, je pense aussi. Je pense qu'on l'a vraiment identifié comme numéro un. Puis de un, je pense qu'il va connaître une saison exceptionnelle. Des creux de vagues comme l'année passée, là, tu sais, des gardiens buts qui donnent des buts sur des premiers lancers, sa foi dans... Je pense pas que ça va arriver cette saison. Je pense que le Canadien va être plus solide, plus constant, en fait, cette saison.
3: Ouais, mais tu sais, il a été bon. Tu sais, même si tu regardes la saison l'année passée, les gars, tu sais, Dobesh en début de saison, même il y a un moment donné, il jouait même plus là. On a fait monter Fowler parce que les deux goalers devaient avoir arrêté un ballon de temps.
2: C'était la panique au village. Mais,
3: c'est vraiment raplombé là en deuxième moitié de saison. Puis son body language devant le net était vraiment différent. Puis il était solide dans les playoffs. Fait que il devrait avoir une très très bonne saison là, si on tient compte des playoffs, ça va lui donner confiance et tout ça. Fait que moi, je pense qu'il va arriver débordant de confiance et il va connaître une bonne saison.
2: Ouais, ça va être très bon, ça va être le fun à suivre. Gilbert, merci de ton temps. On se retrouve demain, même heure.
3: Hey, à demain, les boys. Attention à vous autres.
2: Salut, Gilbert.
3: Salut, Gilbert.
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0: 8h38, c'est presque terminé pour nous autres. Chuck Noll s'en vient dans une vingtaine. Reste encore le meilleur de la musique à vous présenter de notre côté, évidemment. Fait qu'on s'arrête quelques instants. La suite des 100 000 matins au retour, bougez pas.
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10: On va se remettre du long week-end ensemble à travers l'Abitibi. Témiscamingue, c'est passé beaucoup de choses. Le FME, la foire du camion, du camionneur du côté de Barraud. Qu'est-ce que vous avez fait en fin de semaine? C'est toujours le fun de vous lire. Moi, je vais vous en reparler dans le trafic ce soir entre 14h55 et 17h55. Mais tantôt, on va parler de deux aspects qu'on trouve sur le mont abitibi.ca. Les projets miniers, il y en a en masse. On a le plus de retombées pour ces projets-là à travers tout le Québec ici en Abitibi, Témiscamingue. Et toute l'histoire de l'eau potable du côté de la Sarre. On en parle en long puis en large dans les prochaines, dans vos 100 000 matins.

0: Ici, une chose est sûre, c'est que on a eu un bon long week-end, mais il y en a qui sont encore pognés avec l'histoire de l'eau potable, hein, entre autres, qui va mal. On est aux prises avec des problèmes du côté de l'Assar, mais on se dirige vers le positif, c'est ce qu'on espère. On a au moins jusqu'à la semaine prochaine là-dessus, jusqu'à lundi prochain, jusqu'au 14 septembre, que l'avis d'ébullition d'eau est maintenu. On le rappelle, ça a été une décision reliée avec la présence d'E. coli qui a été détecté le 25 août dernier dans le réseau d'aqueduc à l'Assar. Nouveau résultat de test qu'on attend aussi, qui a démontré d'autres bactéries aussi durant la semaine passée. Donc, on a recommencé comme le processus à zéro, ce qui a repoussé la levée de l'avis d'ébullition du côté de l'Assar. Donc, on voulait pallier ça. On poursuit les démarches du côté de la ville. On travaille fort quand même avec les communications qu'on a fait valoir sur les différentes plateformes. C'est au-delà de ce qu'on voit habituellement. On a intensifié les purges, le rinçage d'eau du réseau aussi à d'aqueduc. L'avis d'ébullition en reste à voir. Est-ce qu'il va être maintenu, prolongé? Ça va dépendre des prochains résultats qu'on va faire. On doit avoir quand même, je pense, c'est 16 tests quand même conformes pendant genre 2-3 jours de suite pour pouvoir continuer. Là. Fait que c'est très strict, c'est très normé ce qu'il y a au niveau du ministère de l'Environnement par rapport à ça. Fait qu'on va surveiller le tout, puis on lâche pas les écoles, les commerces du côté de l'Assar, c'est pas vraiment évident. Sinon, 45 projets miniers, l'Abitibi-Témiscamingue qui va avoir plus de retombées si on suit au mont-abitibi.ca, c'est ce qu'on relate. Ces projets-là en développement au Québec se réalisent tous, ça pourrait représenter jusqu'à un peu plus d'un demi-milliard, de 577 milliards de dollars dans l'activité économique. Dans ces projets-là, on en compte 11 ici, au Témiscamingue et en Abitibi. Pour ne nommer que ceux-là, Novador, Orne 5, il y a du parquet aussi. C'est près du quart des projets analysés qui se passeraient ici en Abitibi-Témiscamingue. C'est beaucoup d'emplois qui sont des retombées. On parle quand même de 300 000 $, ce qui place la région en tête. On parle de 15% des retombées qui se feraient ici, avec les autres endroits comme le nord du Québec, la côte nord. Donc, ça nous permet d'avoir de l'importance du potentiel économique des projets miniers qu'on fait ici. Puis là, c'est à l'échelle provinciale, mais on voit que la majorité se retrouve ici en Abitibi-Témiscamingue. On pas surpris de ça, mais c'est le fun de voir des bonnes nouvelles économiques une fois de temps en temps. Reste à voir comment ça va être ressurgir durant cette campagne électorale qui se poursuit et qu'on continue de suivre. 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Et vous abonnez à l'infolette et vous recevez ça directement dans votre courriel chaque soir 18h. Il y a même des résumés de la semaine, la fin de semaine. Nous, on poursuit la musique pour terminer ces 100 000 matins du mardi avec Vincent Vallière et Jonas in the Massive Attraction.
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0: Alors voilà, c'est terminé pour vos 100 000 matins. On va se retrouver demain, mercredi. Très intéressant parce que j'ai parlé de l'homme scolaire à 7h05. Dans la game, c'est à ne pas manquer. Vanessa Boulet sera là comme à chaque semaine le mercredi. Puis nous autres, bon, on vous souhaite une belle journée.
1: Max, bravo. Bravo parce que là, c'est décalé. Lundi, t'as congé puis t'as eu la bonne journée de demain.
0: Oui, je sais, je me suis pas trompé.
1: C'est pas ta force.
0: Ah non, je sais, je suis pas facile à mêler. Bon, on va se le dire, là. Faut pas que je change des affaires de place dans la maison.

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4: Bon début de semaine, 4 jours pour plusieurs. J'espère que vous avez profité en masse du week-end. C'est le fun d'un week-end de 3 jours, sauf que cependant, ça donne des fois plus de temps pour faire des choses, donc plus épuisé finalement au retour au travail. Mon nom est Chuck, je suis là pour mettre une étincelle là-dedans et partir le moteur. On va avoir bien du fun avec Everybody Talks dans les prochaines minutes de Neon Trees, chanson qui se retrouvait en scène d'ouverture du dernier film American Pie, La Réunion. Et pour l'instant, on va prier bien, bien fort pour que cette semaine de 4 jours-là ait l'air d'une semaine de 3 jours. On se le souhaite. We pray Coldplay sur le meilleur de la musique à haut.

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1: Vendredi dernier, ça faisait 10 ans qu'il nous avait quittés dans un tragique accident d'hélicoptère, Bob Bissonnette, et c'était vraiment émouvant et touchant de voir toute la fin de semaine les témoignages sur les réseaux sociaux, les publications qui résumaient à quel point Bob Bissonnette était un personnage attachant. Et un de ses rêves va se réaliser 10 ans après sa mort, c'est un spectacle avec l'Orchestre symphonique de Québec, prévu le 23 avril 2027 au Grand Théâtre de Québec qui aura lieu. Donc ce sera une autre façon de célébrer l'art de Bob Bissonnette. Il s'en vient avec « Mets du tape sur ma palette ». Et pour l'instant, Sugar Ray et Sunday sur le meilleur de la musique à haut.

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1: Tamper City s'est fait découvrir en 2026 et ça a tellement été une belle découverte pour plusieurs. Et là, les gens, les fans voulaient voir ce qu'ils étaient capables de faire. On voulait écouter d'autres chansons d'eux. Mais le band est tellement récent qu'il n'y avait pas d'autres chansons. C'est vraiment fascinant, ce band-là. Le phénomène, avec leur première chanson, on atteint le numéro 1 et aucune autre chanson existait. Ou en tout cas, à ma connaissance, j'ai fouillé, j'ai rien trouvé. Et finalement, enfin, dans les derniers jours, ils ont sorti un deuxième single. Là, les fans étaient vraiment enthousiastes. Enfin! Une deuxième chanson et c'est des airs funky, une bass un peu à la Tame Impala, Less I Know The Better, et des airs bien sûr encore une fois de Cage the Elephant, aussi de Arctic Monkeys. Ça s'appelle Reverse Psychology.

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Chers Sénat Média, ici à O, on aime ça encourager les talents New Country du Québec. Avec Blue Ridge Band qui s'en vient, on aura aussi du Fred Dionne avec Nashville et Francis de Grand Pré pour son dernier hit, Si j'avais su. Tout ça dans les 15 prochaines minutes. Ça va être mur à mur le talent québécois dans le New Country. Et pour l'instant, Vince Lemire, justement, sur le meilleur de la musique à O.

0: 3 de Hot Ones Québec avec Marc-André Grondin, qui est l'animateur qui reçoit des artistes avec des questions piquantes et des sauces piquantes. Et parmi les invités, on va retrouver Pierre-Yves Roy Desmarais, Karine Vanasse, Laurent Duvernay-Tardif. On le voit, c'est un joueur de foot. Il est fait tough, mais est-ce qu'il est capable de résister à la chaleur comme ça dans les sauces piquantes? Ça reste à voir. Guy Jodoin et plusieurs autres, les trois accords aussi seront là. Et un de nos collègues ici à Haut sera de la troisième saison, Richard Z. Sirois, avec sa gang de RBO pour un spécial habillé avec leur fameuse veste RBO. Ben, hâte de voir ça. Ça risque d'être bien divertissant. Ça va être légendaire, comme la prochaine chanson qui s'en vient de Bryan Adams.
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OK, Jeff Posé s'en vient sur le meilleur de la musique au travail. Et on a pour l'instant Alien and Farm. Un drôle de band, un drôle de nom. Il a été fondé il y a 30 ans, en 96. A eu son premier hit il y a 25 ans. Donc, ça a pris 5 ans à se faire connaître par la plupart des gens avec une chanson qui est une chanson de Michael Jackson, une reprise de Smooth Criminal qui a joué dans American Pie 2, qui a fait plusieurs... publicité, des montages. Et là, ben finalement, après ça, ben on s'est aperçu que ça allait être leur seul hit en carrière. Donc, on s'offre leur greatest hits dans les prochaines minutes au grand complet. Ça dure une toune. C'est Smooth Criminal sur le meilleur de la musique en haut.

C'est enfin demain que ça sort. C'est drôle, d'habitude, les sorties se font le vendredi. Mais là, le mercredi, comme ça, on a un beau cadeau de Almost Monday, dans l'album Thank God It's Almost Monday. Un nouvel album qui va comprendre, bien sûr, leur hit No More Regrets. Parmi les chansons qui retiennent l'attention, là, qui sont déjà disponibles sur l'album, il y a Better Late Than Never.

0: pas d'intéressant, c'est comme la pop alternative, un peu à la Somber, mais en plus dansant. Il y a de quoi de vraiment le fun avec Almost Monday. J'ai hâte d'entendre l'album complet. Et mon coup de cœur, évidemment, jusqu'à maintenant, c'est leur gros hit qui est dans le Hit 15 en ce moment. No More Regret, Almost Monday, ça s'en vient sur le meilleur de la musique à haut.
1: Ce qui s'en vient...

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Et un autre qui écrit super bien, c'est bien sûr Daniel Bélanger, une plume exceptionnelle. Il s'en vient avec les deux printemps. On a aussi du Imagine Dragons et Wrecked sur le meilleur de la musique au travail. Et pour l'instant, on ouvre nos yeux parce qu'on est peut-être encore un peu fatigué du long week-end. Ouvre tes yeux, Simon. C'est les trois accords sur le meilleur de la musique à haut.

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1: Avec la semaine de 4 jours qui vient de débuter, je suis sûr et certain, même pas besoin de parier là-dessus, qu'il y en a qui sont vraiment contents que ce soit une courte semaine parce que ça va être plus rapide pour se rendre au Festival Western de Saint-Tite qui commence ce vendredi. 58e édition pour le festival. J'avais toujours le 600 000 personnes qui se déplacent à Saint-Tite, le nombre de festivaliers. Puis là, je viens de regarder, c'est 700 000. 700 000 personnes en une dizaine de jours. C'est complètement fou pour un village d'environ, je sais pas, 5 000 personnes. Va falloir que j'y aille vraiment rapidement à ce festival-là qui me fascine depuis tant d'années. Et je pense que la programmation est vraiment solide et le prochain artiste, lui, il est pas là. Mais il fitterait tellement. Surtout avec sa dernière chanson, c'est Cowgirl de Shaboozy qui s'en vient sur le meilleur. La musique à haut.
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Simple Plan a donné encore une fois tout un show dans un festival du Québec. Cette fois-ci, c'était du côté de Gatineau. J'ai vu les images. Ça avait l'air tellement fou. Simple Plan qui donne encore un très gros show. Malgré les années qui passent, ils sont toujours aussi passionnés. Au-dessus de 25 ans d'activité pour Simple Plan. Et ils s'en viennent avec Summer Paradise. Et pourquoi je parle de la carrière, la longévité du groupe Simple Plan? C'est que quand ils ont commencé à faire de la musique, le prochain artiste, lui, il était même pas né encore. C'est Benson Boone avec Sorry, I'm Here for Someone Else. Ciao.

L'heure du lunch, ça se passe avec la raquette Gonzalez, manque pas ça, ça s'en vient très bientôt. Il y a bien des choses à jaser, la saison d'hockey qui arrive vraiment concrètement, entre autres avec le face-à-face des espoirs qu'on appelait autrefois le tournoi des recrues, ça se passe en fin de semaine. Donc le concret y arrive, là, ben des choses à jaser ce midi avec la raquette Gonzalez. Et le prochain, lui, on pourrait dire que c'est un power forward australien, Tim Impala, qui s'en vient avec Dracula.

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Manque pas la rec et Gonzalez qui s'en vient dans les prochaines minutes. Mon nom est Chuck. On se retrouve demain 9h pour le maire de la musique au travail. Je te souhaite un très beau mardi. Goodbye.

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0: 11h54. 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
3: Bon mardi, 8 septembre, bienvenue dans l'Arac Gonzalez. Déjà mardi?
4: Oui, déjà
3: ben
4: mardi.
3: Oui. Petite semaine. Comment ça va, les boys? Comment ça a été votre beau et long week-end?
4: Genre,
3: du travail.
5: Ça a été vite, Big. Ça a été vite. Je suis revenu de Washington, finalement, mon vol. Je suis resté à l'aéroport de 3h à 11h le soir. Vol cancellé, puis je repartais le lendemain matin.
4: Ça, c'est le fun, ça.
5: Heureusement, il n'y avait pas de show le lendemain. Je capotais. Fait que là, ils nous ont tous mis un hôtel pour aller à l'aéroport. Hey, j'étais le 50e en ligne pour check-in. Parce qu'il y en a qui étaient déjà partis, je capotais.
3: C'est le genre de situation.
4: Oh, fun. La misère des riches.
3: Ouais, hein, ben c'est ça. Hein? Non, mais honnêtement, par exemple, vendredi soir, je t'en ai parlé d'ailleurs, parce qu'on s'est parlé en fin de semaine. Vendredi soir, moi, j'habite pas loin de l'aéroport. Et j'avais affaire dans l'ouest. Quand je suis parti vers l'ouest, je suis allé manger au resto avec les enfants. Puis je suis parti, j'ai vu la bretelle de l'aéroport là, qui refoulait une sortie de long sur l'autoroute. Fait que t'es même pas rendu sur la passerelle pour peut-être penser aller vers l'aéroport, là. T'es sur l'autoroute 20 encore.
4: Ah, la 20 dans ce coin-là, c'était pour...
3: Non, mais là, c'était pour le long congé de la fête du travail. J'imagine qu'il y a beaucoup de gens qui sont partis lors du long week-end. Là, c'est le premier férié aussi après le début, la fin de l'été plutôt, là. Fait que vous étiez peut-être là-dedans ou vous êtes peut-être déjà revenu. J'espère que vous avez passé un beau et long week-end.
5: Ouais, t'aurais dû voir le pont aujourd'hui pour venir ici, Big, avec...
3: Ça, c'est autre chose.
4: Lequel? Jacques-Cartier?
5: Ouais, mais tout est bloqué, là.
4: Mais là aujourd'hui, c'est le vrai de vrai retour jusqu'à Noël.
3: Ouais, c'est non, la vraie rentrée.
5: Tu sais, les rues fermées.
4: Ah, ben là, l'affaire des cyclistes.
3: Les cyclistes.
5: Fait que l'affaire, c'est qu'on a les rues fermées pour le cycliste et on a les cônes orange pour la construction.
4: Ah, c'est épouvantable.
5: Puis là, les ponts fermés.
3: Attends. Les gens qui sont à l'écoute, là, présentement, à Sept-Îles, en Beauce, dans le centre du Québec, à Matane, à Rimouski, à Drummond, à Saint-Hyacinthe, partout, à la Tuque.
4: Ils n'ont pas de trafic, eux
3: autres. Vous comprenez pas, et vous êtes bien aujourd'hui, puis vous riez de nous autres.
5: Oui, avec dites, raison, avec raison.
3: C'est vous qui avez choisi d'habiter dans la grande région montréalaise. Alors,
4: qu'est-ce que tu veux?
3: Ici, pour vous donner une idée, là, à la station, nous, on est là, près d'ici, on a fermé une grande artère. Qui est pas mal nécessaire pour le fonctionnement du quartier.
4: L'avenue du parc.
3: Et c'est comme ça pour le mois au complet.
4: C'est le fun.
3: Les boys.
4: Non, du gros fun.
5: Hey, après ça, j'ai-tu hâte, les gars.
4: Toi, c'est Rive-Sud.
5: Rive-Sud.
4: Partir d'octobre.
5: C'est à 10 minutes de chez
3: nous. Ça va être bien.
4: Moi, ça va être moins drôle.
5: Ça fait 10-12 ans que je prends le pont à tous les jours aller-retour.
4: Ouais.
5: Là, c'est fini.
4: Ça va être fini, toi. Ça va être fini pour toi.
5: Plus de pont.
4: Parle pour toi.
5: Je comprends pas avec cet écart.
3: C'était pas l'hiver, là. On parle de vélo, je pense. J'essaierai à vélo, moi.
5: Non, moi, j'en ai à vélo. J'irai à vélo.
4: Ben oui, toi.
5: Travail,
4: à côté.
5: Ça,
4: à côté.
3: Je déteste profondément le trafic.
5: On est pareil, Big.
3: C'est comme, il n'y a pas grand-chose qui me rend violent dans la vie.
4: Ouais, ça.
3: Mais ça, c'est...
5: Hey, attends. Tu te donnes quelque chose qui me rend violent?
3: Oh, ça, c'est rare, ça.
5: Hier, j'ai pas eu un ticket.
3: Ah bon?
5: Écoute bien pourquoi. Celle-là est incroyable.
3: Voyons. D'ailleurs, ça me fait penser à quelque chose qu'on a oublié la semaine dernière, mais vas-y.
5: J'ai pogné un ticket hier, Ben. Le gars m'arrête à cause de mon rack à vélo.
3: Ton rack à vélo?
5: Tu sais combien de monde qui ont des racks à vélo? J'ai dit.
4: Ah oui?
5: J'ai dit,
4: ouais.

0: t'es pas supposé avoir ton rack à vélo si...
1: Si t'as pas de vélo dessus.
0: Si t'as pas de vélo dessus. J'ai dit, t'as-tu le rack que j'ai? Je veux dire, c'est une expérience, enlever ça. Là. J'ai dit, pourquoi? Qu'est-ce que ça fait? Et tout le monde a des racks à vélo. Hein? Ils disent, oh, c'est dur de voir la plaque. On la voit, ma plaque. Ils disent, non, mais c'est difficile à voir. Fait que, j'ai dit, tous les chars font ça. Ils disent, oh, c'est un problème au Québec, les chars sont pas supposés. Ils m'arrêtent, ils me donnent un ticket.
2: Quelques centaines?
0: Mais 75 piastres, je m'en fous, c'est okay, pas l'argent.
2: 75, ok.
0: Non, c'est, mais... Je fais pas de vitesse, je fais pas rien. C'est la première fois que ça m'arrive.
1: Pour un rack
0: à
1: vaisselle. Je peux-tu te dire quelque chose?
0: Eh ben.
1: Je peux-tu te dire quelque chose?
0: Ben, j'étais pas content, pas à cause de l'argent, mais à cause du temps que ça l'a pris pour me donner un ticket.
2: Pour un rack à
0: vaisselle. Parce que j'ai un rack à vaisselle.
3: Au nombre de tickets que t'as sauvé à biguer les policiers, avale-le, celui-là.
0: Big, c'est pas une affaire de... c'est pas une affaire, Big, hey, de...
3: Attends, je l'ai pas raconté la semaine passée. Cet été, on s'est parlé. Et encore une fois, Ben, tu ne croiras pas, mais j'ai été témoin d'un arrêt en raison d'une vitesse de Georges au volant. Pendant qu'on se parlait.
1: T'es un peu big. Oui. Là, il se met à parler. Ça arrive souvent, tu sais, que je me dis, bon, il parle avec quelqu'un, il est dans un commerce quelconque. Arrive, ça, ouais. Et là, monsieur, vous rouliez à 160 km/h. Combien? 260 sur roule?
2: Non,
1: je te
2: niaise. Non,
1: 260. Je niaise, là. Il avait fait un peu de vitesse. Je me rappelle pas c'était quoi le chiffre.
0: Ouais, t'exagères, là.
1: Mais... Je sais que j'exagère. On était à la radio.
0: Ouais.
1: Et là, il a commencé à biguer le policier.
2: Ah, big.
1: Encore!
2: Écoute, excuse-moi,
0: mais ça a marché.
1: C'est ça que j'allais dire. T'as-tu un ticket?
0: Non.
1: Ben, voilà.
0: Non, mais c'est pas. Big, c'est pas l'affaire de si j'en ai pas des breaks ou pas. C'est pour un rack.
1: Georges le rack. Tu peux le prendre, ton ticket.
0: J'ai pas de rack. Ben un rack.
2: Hey, attends.

0: Ouais,
1: le monstre, comment il m'appelait?
2: Ben ouais, t'as dû l'entendre souvent.
1: La racabécique,
0: sérieux? Moi, c'est la première fois, ça fait 12 ans que je t'avais.
1: En maternelle, le monde me disait ça.
0: La racabécique? Ah, ok, non, je l'avais jamais entendu.
2: C'est juste que tu me l'as mis sur la palette.
1: Une joke de Sorel.
0: Sorel, donc c'est que de relation.
1: Ouais, je regarde juste le nom de la ville, ça me fait.
0: Mais c'est pas tous les Sorellois, Sorelloises qui sont pas fins.
1: Mais non, ben, c'est pas tout le monde. Je te parle dans. Ça doit changer aujourd'hui, je sais pas, mais dans ce temps-là, c'était pas drôle.
2: Ouais, mais Georges, c'est un. C'est un choc.
1: Mais ça m'a rendu plus fort.
0: Mais c'est ça.
1: Ça m'a rendu plus fort aujourd'hui.
0: La force de caractère, tu leur dois ça.
1: La force d'y croire.
0: La force d'y croire. Ouais. Best-seller.
2: Là, j'ai reçu un autre courriel là, des Grands Prix cyclistes. Là.
0: Pour vrai?
2: De presse d'ouverture. Je dois recevoir à peu près 15 par jour. Là.
1: C'est quoi, ils bloquent d'autrui?
0: Ah, c'est les Grands Prix cyclistes, hein, c'est ça l'appellation exacte.
1: Ils bloquent d'autrui?
2: Je sais pas, je les ouvre plus.
0: Mais c'est un événement.
2: Mais
0: tu sais, si on laisse faire la congestion que ça crée, ça amène beaucoup de tourisme à Montréal. Ça amène du monde de partout, là, dans le monde.
1: Pour vrai?
0: Vous avez l'air à vous.
1: De partout dans le monde?
0: Ben oui.
1: Plus que la F1.
0: Peut-être pas. Non, pas plus que la F1, c'est sûr. C'est pas le même genre d'événement. C'est pas le même, envergure, là.
1: Mais ça l'amène du monde de partout dans le monde, pour vrai.
2: Des cyclistes.
0: Mais pas juste des cyclistes.
1: Ceux qui font la compétition.
0: Non, mais ceux qui les accompagnent également sont accompagnés d'équipes, ces gens-là. Là. C'est de la haute compétition. C'est de la haute voltige.
2: Non, mais c'est les meilleurs au monde.
1: Il y a combien de monde, en tout cas, à Montréal, qui sont intéressés, qui vont aller voir ça?
0: Ben. Pas moi, mais je veux dire,
2: ben, les gens qui trippent sur le vélo, mettons, toi,
0: vous êtes combien Greg Lantour va être là.
1: Vous êtes combien sur YouTube qui allez voir cette compétition? Moi, je trippe vélo.
0: Toi, t'aimes le vélo?
1: Oui, j'en ai un. Non. Ah, ben, il y en a combien sur YouTube qui vont aller voir ça?
2: Ben oui, il faut se rendre, là. avec les rues barrées, bonne chance. ils ont ri un peu, mais c'est pas...
1: Regarde. Je regarde le message texte, puis...
2: Ça divise, puis pas à peu près, là.
1: Ça divise pas mal de personnes.
2: Je sais, mais il y en a beaucoup qui ça fâche beaucoup, cet événement-là. On voulait le faire à la blague, mais on voulait pas amener beaucoup d'animosité. Là.
0: C'est beaucoup de congestion là, en ce moment, sur l'île. C'est ça.
2: C'est beaucoup.
0: Ben, c'est ça.
2: C'est beaucoup. C'est pas mal. Mm-hmm. Là, on vous invite à faire quelque chose de fun. Les gars, le nouveau site d'Arsenal Sport est lancé.
0: Bravo!
1: Non, mais le site est incroyable parce que c'est interactif. Toutes les quotes, quand on parle d'un sujet, tout de suite, ça sort.
2: C'est magnifique. Je suis content parce que trop longtemps, malheureusement, on n'a pas eu de site. OK? On en a eu un, mais il était moyen. Puis je ne veux pas envoyer personne en dessous de l'autobus. Mais arsenalsport.ca. Allez voir ça. C'est complet. Écoutez.
1: Allez voir la photo de Gonzo. Gonzo ressemble à Pat Laprade dans le site. Allez voir ça.
2: Ça, c'est une autre chose, mais c'est pas grave. Ça sera remplacé.
1: Mais non, mais le site est hot.
2: Il est magnifique. Il y a des articles, il y a du contenu, il y aura de la statistique comme il n'y en a jamais eu ailleurs sur un site de BPM. On a des pools, on va avoir un Survivor, il y a des stats avancées. Je suis fier de voir ce site-là.
1: Ça m'appelle clic dans l'animateur. Clique
2: animateur.
0: Ben, animateur en haut, ici.
1: Ouais. Clique animateur, clique sur Gonzo, okay, check sa face.
0: Ici, animateur. Ouais.
1: Clique sur Gonzo, check sa face. Dis-moi si ça va pas être la Prade.
0: Attends, Gonzo.
2: C'est une photo.
0: Stéphane Gonzalez.
2: Ouais, okay. c'est une photo AI. On s'entend, là.
0: Elle n'arrive plus.
2: Attends qu'à l'autre, tu vas voir à quel point.
0: OK.
2: C'est pas ma face, c'est pas mon nez, c'est pas ma bouche. Mais c'est pas grave.
1: Et regarde sa face. Trouves-tu que ça a fait la Prade? Trouves-tu?
0: On dirait que t'as une piqûre d'abeille sur la droite.
2: C'est bizarre, hein? Je suis comme enflé.
0: Ouais, t'es enflé de la droite.
2: Du devant de la face. C'est pas grave, ça sera...
1: Ça va manquer ton rire, Ben. Oh, ouais. Ça va manquer. La dernière fois que t'as ri de même, c'est quand je me suis brûlé avec la cire. Quand t'étais couché en terre.
2: Hey, je peux aller voir Ben, par exemple.
0: Non, moi non plus. C'est pour ça que ça m'intrigue. Là. Je vais aller voir.
2: Georges est correct, mais allons voir Ben. Oh, ça prend du temps à
0: loader. Ouais, c'est ça, c'est...
2: Là, je sais pas si c'est en raison de ta photo, mon Ben.
1: Ah, Ben.
2: Toi aussi, t'es AI, mon Ben.
1: T'es pas ma blanche-neige, un peu.
0: Je suis assez AI, moi aussi.
2: Ouais. T'as l'air propre.
0: Oui, j'ai l'air propre, malgré ma chevelure.
1: Ben, Vig, il est propre. Qu'est-ce que ça veut dire? T'as l'air propre.
2: Non, mais j'insinue pas qu'il est sale. C'est juste que Ben...
3: Montage. Montage.
2: Parce que le band, des fois, il est plus raw. Tu sais, il est plus raw. Tu sais, t'es plus. Là, t'as l'air comme peigné, presque maquillé, trimé et bien mis, genre, pour aller dans la belle famille.
0: J'en connais encore un méchant paquet qui vont faire des comparaisons avec vous savez qui. Pis
2: ah, tu penses?
0: Ça, il faut plus.
2: OK.
0: Parce que ce monsieur-là est un pas fin qui a été accusé de viol.
1: Non, mais
0: t'as
1: moi,
0: arrêté de me comparer à ce gars-là.
1: J'aime mieux le faire avec Pavarotti.
0: Pavarotti, ça va. Pavarotti, ça va. Mais l'autre, c'est fini, là.
1: Ouais.
0: Vous savez de qui je parle, là?
2: Ah, ouais.
0: Non, mais les gens le savent, là.
2: Ouais, c'est pas le petit Jérémy.
1: Hey, puis...
0: un petit peu plus gros.
1: Qu'est-ce que tu penses du petit Jérémy, Gonzo?
2: Ah, bon, pas grand-chose. Je vous souhaite bonne chance dans la vie.
1: Hey. En passant, pour les gens qui nous, pour les gens qui nous écoutent, on est à veille de vous annoncer les. On est à veille de vous annoncer les rassemblements pour La Belle et la Bœuf.
0: Le premier match
1: de la saison, on va vous dire bientôt c'est quand. Et il y a 16 autres rassemblements qu'on va vous annoncer. On est à veille de vous annoncer deux rassemblements pour la NFL qui vont être exceptionnels.
2: Ouais, là, les dates ont commencé à sortir.
1: Et on va vous donner des rassemblements pour la baseball majeure et pour la LNH.
2: Là, le baseball, il faut que tu fasses ça vite.
1: Oui, mais là, on en a 4-5 avec Voyage Gendron.
0: Ah, ouais.
1: 16 avec La Belle et la Bœuf. Gonzo, j'espère que t'es en forme.
0: C'est parfait.
1: J'espère que t'es en forme.
2: Je peux pas te garantir que je serai de toutes ces dates-là.
1: Ben oui, tu vas être là.
2: Mais...
1: Ben, sais-tu quoi? Il y a des auteurs qui m'ont donné une idée, OK?
2: Ouais, vas-y.
1: Il y a des sacs à dos que je pourrais transporter sur mon dos. Tu sais, des petits sacs, là.
2: Tu sais que c'est pas mes pas qui me font peur, là, tu sais. J'ai ma montre, je calcule mes pas. Dans la fois où on est allé à New York, je pense que j'étais à 30 quelques mille pas, là. 36 même.
1: Ouais.
2: C'est pas les pas qui me dérangent. C'est de pouvoir... comment je pourrais dire? De pouvoir les étaler sur l'année complète. Il ne faut pas partir en fou. Là. On va faire l'année complète. Fait qu'on fera des choix.
1: Mais quand même.
2: On fera des choix.
1: Mais quand même, c'est le fun parce que, tu sais, avec le peuple, avec l'armée Gonzo, les matchs de foot, c'est toujours rare. Tu
2: un
1: sais.
2: Match de foot par année, on en fait au moins
1: mais là,
2: un.
1: Mais on en a deux.
2: On en fait au moins un.
1: Là, on en a deux. Et baseball, c'est, t'aimes ça, c'est le fun.
2: Ben, de la balle en série. J'en ai jamais vu.
1: Ouais. Balle en série.
2: La balle en série, j'en ai jamais vu. Mais on va essayer de voir pour aussi peut-être donner des options de villes différentes.
1: La seule chose, on va vous le dire, quand on vous annonce ça, il y a certains voyages qu'on vous annonce, ça va être des places limitées.
2: Ouais.
1: Il y en a d'autres, ça va être plus open. On va vous le dire d'avance. Fait que, tu sais, des fois, quand vous réfléchissez, j'aurais dû le faire, quand on vous le dit, c'est tout de suite. Surtout les voyages de foot. Parce que là, il y a dans des endroits différents qu'on va aller, on veut des. Fait que ça va être limité. Mais ça vaut la peine.
2: Là, ça.
1: Puis là, Gonzo, c'est des vrais match-up.
2: C'est des vrais match-up.
1: Ouais.
2: Qu'est-ce que tu veux dire par là?
1: Ben, c'est pas des match-up que je vais dormir.
2: Je sais.
1: En tout cas, tu me filmais quand je dormais.
2: J'ai pris une photo l'année passée où on était ensemble pendant le match et tu dormais à mes côtés.
1: Jets Falcon. Tu sais, j'espère.
2: T'as-tu plein des autobus?
1: Oui. Mais je dormais pareil.
2: C'était pas un match.
0: D'ailleurs, les Falcons, ils sont tous mêlés, les autres, hein?
1: Ouais.
2: Ah, c'est toi qui va être là pour tout le premier match.
0: Michael Phoenix, il est blessé.
1: Il s'est blessé. Il s'est opéré au genou, je vous l'ai dit, quand j'ai dit qui va être la déception.
0: Ouais.
1: Il s'est blessé. Il a juste commencé à pratiquer fin août. Il sera pas prêt pour les premières semaines. Là, c'est toi qui a le ballon.
0: C'est ça. Alors, moi, j'espère juste
1: qu'il va pas être commotionné encore.
2: Non, mais là, ils l'ont dit de toute façon. Là, j'ai écouté le coach hier là, qui disait c'est une semaine à la fois. Là.
0: OK.
2: C'est semaine 1, c'est toi. On verra la semaine 2. Parce qu'ils ont des bons les éléments, les Falcons. D'ailleurs, aujourd'hui, il y aura un bloc football.
1: D'ailleurs...
2: Compté de 13 heures aujourd'hui.
1: D'ailleurs, il demandait à Michael Phoenix, parce qu'il voulait savoir s'il allait jouer. Il a dit, qu'est-ce que toi? Puis il a dit, j'ai mal au genou.

0: En équipe, tu veux dire?
1: En équipe.
2: Non, non, tout seul. J'ai pas réussi encore, les gars.
0: Non.
3: Non, non, 3-10, c'est très difficile à avoir.
2: Ouais.
3: Très difficile.
0: Je disais qu'on allait parler de foot à 13h aujourd'hui. Les gars, on va se prononcer. Vu qu'il n'y avait pas de blitz hier, on va faire division par division, puis on va y aller tranquille aujourd'hui parce que c'est le temps des prédictions. Là. Ça commence officiellement demain, les boys. C'est demain que ton club joue.
3: Ouais, demain.
0: Carrément. Sunday
3: Night Football.
0: À un mercredi, puis on a du football le jeudi.
2: Un blitz, un mini blitz demain.
0: Un mini blitz du mercredi, un mini blitz jeudi, un blitz vendredi et un gros blitz vendredi sur le premier.
3: Tu es allé voir ce que je t'ai dit quand t'es arrivé à la station, ce que je t'ai dit que
2: c'était passé.
3: T'es allé voir ça, hein?
2: Oui, j'étais voir ça.
3: Western Michigan contre Michigan en fin de semaine.
2: Ça se peut pas.
3: C'est complètement débile cette fin de match là.
0: C'est encore contesté.
3: C'est encore contesté.
0: Ben, merde.
3: C'est le joueur a touché au ballon.
0: Non, mais il disait qu'il y avait plus de temps.
3: Il y avait plus de temps, mais il y aurait eu une seconde quand il a touché au ballon.
2: Mais Ben, il y a beaucoup de sites qui disent qu'il y a un problème maintenant dans NCAA parce que, effectivement, j'ai vu ton extrait, mais il y a beaucoup de monde qui disent que le temps était fini.
3: Ben, moi, je pense aussi qu'il était fini, mais ils ont mis une seconde au cadran. Ils ont refait le Hail Mary.
2: Moi, mais c'est pas parce qu'il y a une seconde que c'était pas fini.
3: Non.
2: Il y a beaucoup, la majeure partie des spécialistes disent que le temps était fini.
0: Ouais, mais tu sais, t'as Michigan contre Western Michigan. Fait que, c'est qui le gros club? C'est Michigan.
3: Ouais,
0: c'est qui a eu la chance de plus? C'est Michigan. C'est qui a gagné le match? Parce qu'ils ont réussi.
3: C'est Michigan.
0: C'est Michigan.
3: Favori par 27.
2: Non, mais Ben, c'est arrivé combien de fois dans le sport professionnel puis dans la NFL, des choses bizarres qu'on a vues fin de match pour couvrir des des spreads. Là. T'sais, des fois,
0: là,
2: les équipes...
0: Ils ont
2: équipes,
0: pas couvert,
2: là,
0: mais ils ont gagné.
2: Non, mais tu comprends. Mais tu sais que des fois, il y a des choses qu'on regarde et qui font pas de sens.
0: C'est sûr. C'est sûr que c'est...
3: J'ai pas compris.
2: T'sais, Derrick Henry, c'est arrivé combien de fois, Gonzo, que... Il jouait plus en deuxième demi quand il y avait une première demi de fou. Puis on se demandait pourquoi. Tu te souviens-tu de ça?
0: Mais maintenant,
2: il y a plein d'autres petits jeux de main, des choses comme ça qu'on se demande.
0: Ouais. Mais tu sais, les paris sportifs de joueurs, les paris en direct avec les prestations, les performances. C'est sûr qu'il y en a beaucoup. C'est les pieds à la loupe maintenant. Là. Rappelle-toi au baseball, ce qui est arrivé aussi avec les lancers où les gars faisaient exprès de...
2: Est-ce que c'est fou, ça? Ça se peut pas.
3: Mais là, c'est parce que Michigan, selon moi, sortait du top 25 s'il perdait ça, là.
0: Oui.
3: Favori par 27,5.
0: Ah, pas juste ça, au début de l'année de même.
3: Si tu sors du top 25 en partant.
0: C'est fou, là.
3: Ouais.
0: Alors là, vous avez compris.
2: Vous tentez que Showtime a gagné?
0: Ben, eux aussi, man. Ils ont bloqué le field goal, puis c'est fini, là.
2: Oui, mais c'est quand même hot.
3: Ben,
2: son fils était là, puis ça.
0: Je comprends, mais Colorado 1-0, s'ils bloquent pas le field goal, c'est fini, ils ont perdu, là.
2: Ouais.
0: De Deion Sanders.
3: Du bon football. Et je vous fais tout de suite une prédiction.
0: OK.
3: Coupe Vanier, Carabin contre Augéard.
0: C'est une prédiction audacieuse.
3: Ils ont encore gagné les deux en fin de semaine.
0: Prédiction audacieuse de Ben Ray.
3: Très audacieux.
0: On fera nos prédictions de NFL division par division.
2: Let's go.
0: À compter de 13h et on vous donnera les détails pour participer au Survivor de BPM Sport.
2: Mais les gens peuvent aller en
0: Survivor
2: ligne.
0: Survivor de Arsenal.
2: En ligne, right?
0: Oui. Mais vous pouvez recevoir tout ça. On vous donnera tous les détails à compter de 13h. 13h18, Marco D'Amico va être avec nous parce que, vous savez, on approche de la date de la nouvelle convention collective. On a vu Zeev Bouyim qui a signé. Il y a Frenzen Minton également qui a signé. Alors là, est-ce qu'il y en a d'autres qui vont signer 8 ans?
2: Qu'est-ce que tu as pensé de la signature de Bouyim, toi?
0: J'ai trouvé ça quand même cher.
2: Bon, on est d'accord.
0: Mais...
2: Je suis d'accord. Ben, ça...
3: Ben, je sais.
2: Hey, il a le même contrat que les Norton. Il a 26 points sa première année.
0: Non, il a 1 million de plus que les Norton.
2: Non, mais ça n'a pas de bon sens. Tu sais, je veux dire, il fait 26 points sa première année.
0: Oui, je comprends.
3: C'est une projection.
2: Oui, mais c'est pas, ça n'a pas de
0: grave,
2: sens.
0: C'est
2: pas obligé.
0: Non, non, mais ce gars-là...
2: J'aurais jamais donné ça.
0: Je comprends, mais t'as pas le choix. Si tu veux le signer 8 ans, il fallait que tu le signes comme
2: big,
0: ça.
2: Big, j'aurais jamais donné cet argent-là pareil. Il a pas assez fait. J'aurais donné un contrat pont, j'aurais fait quelque chose, mais pas
0: mais
2: donné
0: si,
2: un contrat
0: pont. S'il avait donné un contrat pont, par exemple, s'il avait donné un 3 ans, tu l'aurais payé différemment, mais dans 3 ans, tu l'aurais payé peut-être 13.
2: Non, pas lui. T'es-tu fou?
0: Hey!
2: Godzo.
3: Il vient de perdre ses dents.
0: Non, pas toi.
2: Mais il est 13, genre.
0: Attends. À l'escalade des salaires présentement.
2: Hey, c'est pas Quinn News, là.
0: Non, non, mais Zeev Bouyim, je te le dis tout de suite, Zeev Bouyim va être le premier défenseur à Vancouver et va être le corps arrière de cette équipe-là.
2: Je comprends.
0: C'est une équipe en reconstruction.
2: Il n'a quand même pas le talent des autres premium défenseurs dans la LNH. Il va jamais être proche d'un défenseur de 13 millions, Big. Oublie ça, arrête de niaiser.
0: Honnêtement, on verra. Mais c'est un gars qui a un upside incroyable.
2: Oui, Big, il est bon, mais il n'est pas dans la catégorie des défenseurs qui font...
0: C'est sûr qu'à Vancouver, ça va être peut-être un peu plus lent comme ascension, Mais d'après moi, dans une couple d'années, ce gars-là, s'il avait re-signé dans 4 ans, il aurait pu faire... Les gars vont faire 20 millions, Georges.
2: Non, mais Big, en passant, là...
0: Si tout le monde fait 20 millions, un gars de même qui va arriver dans 4 ans, il va vouloir 13.
2: Non, mais Big, premièrement, là, quand tu dis tout le monde fait, c'est les top joueurs de la Ligue nationale qui font ça. Là. Tu dis pas comme tout le monde en voulant dire qu'un gars de 4e ligne va faire 20 millions. Là.
0: Non, mais attends un peu. Si t'es un corps arrière d'une équipe et un défenseur numéro 1, dans 4 ans, tu vas faire à peu près ça, 12-13 millions.
2: Ça dépend de tes stats.
0: Ben lui, il va les appeler.
2: Ça va dépendre de ses stats.
0: Il est offensif. Fait que moi, je pense que eux.
2: Ils ont pas d'équipe en plus.
0: C'est cher. C'est sûr qu'aujourd'hui, ça feste. Comme, man, comment qu'est-ce qui m'est arrivé? Bravo, Kent Hughes. Bravo, Jeff Gorton.
2: T'sais, bien, quand Lennon a signé, là, on savait tout que c'était un bargain, puis il y a assez d'argent sur la table. Quand Bouillem a signé, là, tout le monde dit c'est trop. Il y a personne qui a applaudi.
3: Non.
2: Vancouver, comme Kent Hughes, puis on dit quelle belle signature.
0: C'est exactement la même réaction que quand Jake Sanderson a signé, puis que tout le monde a dit c'est trop cher, trop tôt. Mais dans des deals, des fois, dans la Ligue nationale de hockey, tu sais que le joueur gagne les premières années puis que tu espères que l'équipe va avoir le retour d'ascenseur pour la deuxième partie du contrat. Moi, c'est de même, je le vois, le contrat de Zeev Bouillem. Parce que tu te dis, les premières années, le joueur, il est comme, OK, c'est sûr, je suis gagnant, j'ai pas fait mes preuves encore. Mais sur la deuxième portion du contrat, Vancouver espère que Bouillem devienne le joueur qu'il va devenir pour se dire que il rentre dans son argent.
2: Comme Caroline, quand ils ont donné un offre hostile à...
0: Kotkaniemi.
2: Ouais, il espérait qu'il fasse quelque chose, il n'a rien fait.
0: Ouais, il espérait que tu n'allais pas là.
2: Non?
0: C'est pas un.
2: Je pensais qu'on t'attaille.
0: C'est catégorique. C'est
2: ça, c'est qu'on t'attaille.
0: Ouais.
2: Et je lâche pas.
3: Non, non, je pense.
0: On fait la pause et au retour, vous l'avez entendu, il sera avec nous, Arpin Basu.
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3: Comment ça va, Arpen?
2: Welcome back!
11: Hey, salut! Merci de m'avoir reçu une autre saison, de me tolérer une autre saison. Alors,
2: ben non, c'est pas. Arpen, t'es adoré du peuple, du public. Il fallait que tu reviennes.
3: Hey, tu nous endures encore, toi, une saison. C'est ça aussi.
11: Hey, j'attends la première question des gardiens. Là.
2: Ça s'en vient. Hey, les gardiens et le chandail, ça s'en vient.
11: Ouais, c'est sûr. Évidemment. C'est sûr. Et sais-tu que je reçois encore des commentaires de tes fans cons là, qui me rappellent cette histoire de chandail-là, ça fait 2 ans déjà.
2: Montage bleu.
3: Là, t'aurais dû juste enlever un mot, par exemple. Là, ils vont me bombarder de messages.
2: Là, le peuple va être après toi. Enfin, pour commencer. Raphaël, pour commencer, qu'est-ce que t'as pensé de l'été de Hughes et de Gorton?
11: Incomplet, tu sais, c'est écoute. Gorton a dit, Hughes a dit, il aimerait améliorer l'équipe, ils l'ont pas fait. Mais je dirais que c'est pas un échec nécessairement. Tu sais, moi, je pense que ils sont rendus à un stage, c'est pas la fin du monde de juste laisser tout ça, tout cet expériment-là, tous ces joueurs-là, croître un peu, tu sais, grandir un peu, améliorer un peu ensemble. Puis des fois, la continuité est pas la pire chose, mais c'est clair que, tu sais, moi, la façon que je couvre l'équipe, eux autres, ils établissent des attentes. S'ils sont capables d'atteindre ces attentes-là ou même les dépasser, je donne une bonne note. S'ils réussissent pas à atteindre ces attentes-là, je donne une mauvaise note. Les attentes étaient qu'il y aurait une certaine amélioration. Alors, c'est pas un été parfait, loin de là. Mais je pense pas que c'est un échec nécessairement parce que je suis convaincu que le Canadien continue à chercher ce joueur-là ou des joueurs. Et c'est pas comme si, tu sais, pendant longtemps, le Canadien avait comme plein d'affaires qu'ils pourraient échanger. Mais là, ils sont rendus, c'est un peu moins, il faut être un peu plus sélectif. Ils ont pas beaucoup de choix au repêchage. Ils ont pas une tonne d'espoir que toutes les équipes veulent. Alors, moi, si j'étais un partisan du Canadien, je préfère qu'ils l'attendent, chercher le bon joueur, le joueur qui va bien fitter avec ce groupe-là, au lieu d'aller chercher n'importe qui juste pour être capable de dire qu'on a dit qu'on allait faire quelque chose et on a fait quelque chose.
3: Donc, c'est vrai que pour une deuxième année de suite, le Canadien de Montréal n'a pas encore de deuxième joueur de centre. C'est pas qu'ils n'ont pas essayé, mais ils n'ont pas été capables de concrétiser. Est-ce que tu es un peu surpris qu'on n'ait pas de résultats? Et sinon, en relance, je te dirais, qui va être le deuxième joueur de centre au premier match de la saison, à ton avis?
11: Pour la première question, je dirais que c'est pas mal juste Vincent Trocheck qui a changé d'adresse que le Canadien aurait pu aller chercher. Pour remplir ce rôle-là.
3: McTavish? Tu n'aurais pas pris McTavish, mettons? Non, dans les joueurs disponibles, tu sais, qui ont changé d'adresse. Ça aurait pu être un candidat.
11: Honnêtement, je trouve que McTavish, il y a un peu des drapeaux rouges avec lui. Là. Il fit dans le groupe d'âge.
3: Ouais.
11: Le contrat fit, le prix pour l'acquisition fité, mais j'ai toujours eu l'impression que les Canadiens n'étaient pas convaincus que c'est le bon joueur pour ce rôle-là. Peut-être qu'il se trompe, peut-être qu'il va avoir beaucoup de succès à Saint-Louis, puis on peut revoir ça, puis dire que le Canadien a manqué une opportunité. Mais à part ça, je pense que c'est pas mal Trocheck qui fitait ça. C'était un prix, Utah a donné quand même un assez bon prix pour lui. Pas super cher, mais que le Canadien aurait pu l'égaler. Mais je pense qu'honnêtement, il faut que les deux critères soient là, que ce soit un vrai gars qui est légitimement en centre de deuxième trio dans la ligue. McTavish, il y a des questions là-dessus, mais il y a le potentiel pour le faire. Trocheck, qui est un peu vieux, idéalement serait un troisième centre sur une équipe, alors peut-être valait pas peut-être le prix que Utah a payé. Et en termes de qui va jouer au deuxième centre, s'il n'y a pas de mouvement d'ici le début de la saison, qui est dans moins de deux mois, évidemment, c'est que moi, je pense que c'est Alex Newhook qui va avoir une chance, mais c'est Newhook ou Kapanen. Je sais que tout le monde va être frustré en entendant ça, mais c'est sûr que c'est les deux candidats premières. Et honnêtement, Newhook, tu enlèves sa blessure l'année passée, la façon qu'il a joué en série, la façon qu'il a commencé la saison, c'est pas la pire option au monde de l'essayer parce qu'il s'est amélioré aussi au niveau des mises en jeu.
0: Ouais.
11: Et là, ça a ouvert une grosse compétition de l'autre bord, pour l'autre aile, avec Newhook et Demidov, mettons.
2: Là, Open, elle est là, la question des gardiens. Est-ce que, selon toi, le CH...
11: Troisième question de la saison.
2: Yes. Est-ce qu'ils vont commencer l'année avec trois gardiens, selon toi?
11: Non. Non, ils vont pas commencer avec trois gardiens. Je pense que les deux gardiens vont être Samuel Montembeau et Jakob Dobesch. Kent Hughes l'a très clairement dit à la fin de la saison. Ils sont très, très conscients du fait que, avec tout le talent que Jacob Fowler a, c'était loin d'être idéal qu'il soit assis au banc pendant un mois, même plus, pendant toutes les séries, pendant une bonne partie du dernier stretch où Dobesch a vraiment pris charge de la situation. Alors, je pense, dans un monde idéal, Samuel va arriver au camp d'entraînement et démontrer qu'au moins, il est capable de jouer le rôle du numéro 2. Idéalement, il serait un gars qui pourrait compétitionner pour le filet avec Dobesch, mais ils veulent que, et je suis d'accord avec ce principe-là, je pense qu'ils veulent que Jacob Fowler joue des matchs. Et je pense que, sauf si Dobesch et Montembeau sont pas capables de faire le job, que j'en doute fortement, c'est pas vrai que Fowler va jouer plein de matchs à Montréal. Alors, je pense qu'il a le droit d'aller à Laval sans passer par le ballottage. Ça veut pas dire qu'il va rester là toute la saison. Mais pour commencer la saison, moi, mes attentes seraient que Jacob Fowler serait à Laval, puis Montembeau et Dobesch vont être à Montréal juste pour commencer.
0: Ouais, tu as la place pour le faire. Alors, on va voir comment ça va se dessiner pendant le camp. Il y a deux dossiers qu'on surveille présentement. Lundi prochain, c'est le tournoi de golf du Canadien de Montréal. Jacky et Bolduc, on en a beaucoup parlé la semaine dernière. C'est ta première présence aujourd'hui. Est-ce qu'à ton avis, ça va se régler avant le tournoi de golf? Et à quel point ça va être des saisons importantes pour la suite des choses pour les deux joueurs?
11: Bien, honnêtement, ça dépend des contrats qui signe. Tu sais, moi, avec Jacky, ça me choquerait pas s'il signe un contrat d'un an. Ce qui va faire en sorte que ça va être une année concluante pour lui. Ça me choquerait pas non plus s'il était chargé, parce que on s'entend que il y a beaucoup de congestion sur la ligne bleue, particulièrement du côté gauche. Alors, Paul Duc, je pense que c'est un cas un peu différent. Je suis convaincu que les Canadiens voient beaucoup de potentiel dans ce joueur-là. Il le voit comme une partie de leur avenir. Et je pense qu'il aimerait ça le signer pendant plusieurs années. Peut-être pas 8, là, mais plus que 2. Alors, c'était une dynamique quand même assez différente, parce que Jacky, si j'étais à sa place, je me demanderais où est-ce que je fit dans ce groupe-là.
0: Ouais.
11: Qu'est-ce que je vais faire pour m'insérer dans l'alignement plus souvent? Déjà, l'année passée, il y avait des misères à solidifier une job. Sur le troisième paire, Strubo est toujours là. Il y a Engstrom et Reinbacher qui s'en viennent. Alors, si t'es Herbert Jacky, tu dois te commencer à te demander, avec tout ce monde-là, c'est quoi mon rôle? Qu'est-ce que moi, je vais faire sur cette équipe-là? Alors, je pense que les enjeux sont quand même assez différents pour les deux joueurs, mais je suis quand même assez surpris qu'on ait rendu à une semaine du tournoi de golf, moins d'une semaine, puis les deux sont pas signés encore. Sont deux des rares joueurs avec restriction autour de la Ligue qui sont pas signés. Alors, je sais pas, honnêtement. Parce que moi, si tu m'aurais demandé ça en juillet, j'aurais dit, mais dans le mois d'août, je dirais, ben, il n'y a pas de panique jusqu'à temps qu'ils sont pas signés pour le début du camp d'entraînement. Mais là, on est rendu, tu sais, deuxième semaine de septembre et ça commence à tarder. Alors, on verra cette semaine ce que ça donne, mais c'est sûr que le Canadien aime ça, avoir tous les dossiers réglés avant le tournoi de golf. J'inclus le contrat de Martin Saint-Louis là-dedans. Alors, on verra ce qui se passe là-dessus. Mais d'habitude, il aime ça, avoir tous les dossiers complètement réglés avant le tournoi de golf pour que ça ne crée pas de distraction. Alors, on verra. Ça se peut qu'on aura beaucoup de nouvelles cette semaine.
2: Là, Pun, avec toutes les signatures des joueurs clés que Kent Hughes a fait, à quel point à travers la Ligue, avec l'explosion des salaires qu'on a vu dernièrement, ça fait bien paraître Kent Hughes. Est-ce que c'est quelque chose qui est discuté beaucoup là, dans les alentours où ce qui était avec les médias?
11: Ben, c'est sûr que Kent Hughes, c'est sûr que la situation salariale du Canadien, il y a beaucoup de monde qui en parle de ça. Mais je pense que ça va mieux paraître les joueurs du Canadien. Je pense que la Gazette a dernièrement ils ont fait une interview avec Dan Milstein, qui est l'agent d'Ivan Demidov, qui a mentionné le fait que Demidov lui a dit que moi, je veux signer pour 8 ans, je veux que ça se règle tout de suite et je veux qu'on laisse de l'argent pour que les Canadiens puissent aller signer d'autres joueurs.
0: Ouais.
11: C'est quand même assez rare d'entendre un jeune joueur qui signe son premier gros contrat de la Ligue dire à son agent, je veux pas que tu ailles chercher le plus d'argent possible. T'sais, je veux que tu en laisses un peu. Et déjà, on voit à quel point ce contrat-là est une aubaine ridicule.
2: Sais-tu qu'est-ce qui est fou dans ça, Harpen? Ce qui est fou dans ça, c'est que t'as raison du fait que il n'y a pas juste Demi Dove, il y a plein de joueurs qui ont fait ça. Puis tu regardes Colorado, McKinnon le fait, mais pas McCarr. Fait que c'est fou que le Canadien était capable d'avoir plein de joueurs qui ont fait toute la même chose, non?
11: C'est pas la même situation.
0: C'est pas le même âge non plus.
2: C'est pas grave.
0: Puis McKinnon, non, il l'a fait il y a une couple d'années.
11: Non, c'est pas la même chose. Quand tu signes ton premier contrat en sortant de ton contrat de recrue, on l'a vu souvent, des joueurs. C'est ça qui a fait défaut un peu à Toronto. C'est que Matthews, en sortant de son contrat d'entrée, il a cherché le gros argent, il a signé pour 5 ans. Marner, même affaire. Et là, Nylander était là comme, moi, je l'ai pas fait, pourquoi je l'ai pas fait? Alors, à son troisième contrat, il voulait tout l'argent qu'il pouvait. Tu sais, c'est ça une culture. McKinnon était sous-payé pendant des années. McCarr était sous-payé pendant des années. Et là, McCarr est en train de dire, OK, je vous ai donné beaucoup pour ton argent. Là, il faut que tu me payes. On verra ce que Nick Suzuki va signer en 2030, là, mais ça me surprendrait pas si son prochain contrat, que ce soit avec le Canadien ou quelqu'un d'autre, ça va dépasser les 20 millions par année, là, c'est sûr. Parce que quand tu signes un contrat qui est une aubaine pour ton équipe, on l'a vu avec Brendan Gallagher, il voulait absolument avoir un contrat qui est un meilleur reflet de sa valeur au Canadien pour son prochain contrat après avoir joué pour comme à peu près 3,5 millions pendant des années. Max Pacioretty, c'était la même affaire, ça le dérangeait beaucoup. Alors, quand tu signes un deuxième contrat qui est une aubaine pour ton équipe, souvent ton troisième contrat va être les façons de repayer ça. Le plus récent exemple, c'est Brad Marchand, ce qu'il a fait avec la Floride pendant des années avec Boston.
0: Ouais.
11: Il était un des joueurs le plus payé de la Ligue. Souvent, quand tu es dans cette situation-là, tu veux avoir pour ton, tu veux être récompensé pour ce que tu as fait pour l'équipe. Alors, tu sais, comparer McCarr et Demidov, je trouve que c'est des pommes et des oranges. C'est pas vraiment la même catégorie de joueurs, mais ceci étant dit,
2: Mais je comparais pas McCarr avec Demidov. Ce que je faisais, c'est que je regardais ce que McKinnon a fait. Il a déjà dit qu'il voulait laisser de la place à son équipe, mais McCarr, lui, il le fait pas.
0: Ouais, mais en même temps, McKinnon est signé en 2022, Suzuki c'était 2021. Ça fait tellement longtemps que.
11: Puis, Georges, tu sais, je t'ai entendu parler du contrat de Bouillum. Tu parles du contrat de McCarr en ce moment. Attends 2-3 ans, même pas si longtemps que ça.
0: Merci, Harpin.
11: Toute notre compréhension de combien ces joueurs-là devraient être payés va complètement changer. Parce que le plafond salarial augmente de entre 8 et 10% par année d'ici les 3-4 prochaines années. Alors, tu vas voir les salaires monter aussi. Puis je pense que rendu d'ici 2 ans, on va voir le contrat de McCarr comme, au pire, une juste valeur pour ce joueur-là. Mais je pense qu'il y a une possibilité qu'on va le voir comme une aubaine s'il demeure le meilleur défenseur au monde, ce que je m'attends qu'il va l'être. Tu sais, tout notre concept de qu'est-ce qui vaut des joueurs de la Ligue nationale est sur le point de changer complètement. Et il faut pas être choqué par les chiffres. Tu sais, Fraser Minton qui vient de signer aujourd'hui à plus que 7 millions par année.
2: Ça n'a pas de bon sens.
0: Mais c'est des projections. C'est comme on disait.
11: On se reparle dans 2 ans, genre. Je pense qu'on se reparle dans 2 ans dans le cas de Bouillum aussi, parce que je pense que ce contrat-là, 9 millions va être un salaire. Le salaire moyen d'un défenseur de deuxième paire.
2: Penses-tu que Bouillum va faire 70 points par année dans 2 ans?
11: Il va pas avoir besoin de faire 70 points pour que ce contrat-là ait du sens. Un défenseur de deuxième paire d'ici 3 ans va coûter 9 millions par année.
0: Puis un quart arrière sur un avantage numérique va en faire déjà plus.
11: C'est ça. C'est tout ce qu'on comprend, tout ce qu'on pense.
0: Ça change complètement.
11: Avec une rapidité qu'on n'a jamais vue depuis l'instauration du cap salarial il y a une vingtaine d'années.
0: Et la beauté là-dedans, comme on disait, c'est que le Canadien de Montréal a son noyau. Le timing, au niveau du timing, c'est parfait. T'as signé Hudson puis Demidov juste avant tout ça, avant la nouvelle convention collective, avant l'explosion. Genre, Demidov signe pas au 1er juillet puis il signe, mettons, le 1er septembre. T'es dans le chenoute.
2: Non, mais bien que je sais, mais on parle pas de... Moi, je parlais juste comparer que McKinnon, un leader, qui dit à son équipe, je veux de la place.
0: 2022.
2: Qui dit, moi, je suis sur le tabac.
0: Ouais, mais 2022, Rantanen est encore là. Il y avait tellement de choses différentes. Ouais. Check Pasternak, Bergeron puis Marchand sont partis. Il s'est dit, OK, c'est fini les 6 millions. Là, let's go, 11,25. Tu sais, on. En tout cas, c'est une réalité qui change, mais c'est ça sera intéressant. Bon, en terminant, là, en comme 45 secondes, Harpin, on a beaucoup parlé du nom de Marchenko qui est revenu dans les rumeurs encore la semaine dernière. T'en as glissé un mot là-dessus. Penses-tu que le Canadien va bouger pour quelqu'un d'autre avant le début de la saison ou ce qu'on voit présentement, c'est ce qu'on va voir au camp et au match 1 de la saison?
11: Je pense que le scénario le plus probable, c'est que ce que tu vois, c'est ce qu'on va voir au début de la saison. Je pense que le Canadien va avoir besoin, puis c'est pas très dissimilaire. C'était la même chose l'année passée. Ils veulent voir c'est quelles équipes qui sortent pour débuter la saison d'une façon décevante, puis ils doivent revoir leur stratégie, puis je pense que Columbus est parmi ces équipes-là, que s'il connaît un mauvais départ, là, Zach Werenski va commencer à demander des questions, puis là, Don Waddell, il va falloir qu'il revoie toute sa stratégie, puis un gars comme Marchenko pourrait peut-être se libérer si Columbus est intéressé par des jeunes joueurs ou des choix au repêchage.
0: Harpin, toujours un plaisir. Bonne saison. La semaine prochaine, on se reparle au lendemain du tournoi de golf.
2: Bon vol, surtout. On sait que tu es à l'aéroport. Bon vol. Merci de l'avoir fait plus tôt.
11: OK, merci les gars.
0: Salut.
11: Merci.
0: Pas trop de messages des auditeurs. Là. Faut être correct. Bonne semaine, Harpin. On va aller en pause là-dessus. Et au retour, on reviendra sur les commentaires de l'agent d'Ivan Demidov.
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13: Hey, ça brasse, on s'entend.
14: C'est sûr que c'est Greg débarque et qu'il jase de cyclisme, c'est sûr que ça va bien.
13: 500 000 personnes que ça attire.
15: 550.
13: Les Grands Prix touristes, cyclistes.
14: Comment ils vont se rendre?
15: Ah, c'est pas juste ça. ça veut dire que ça va encore plus de bouchons. C'est vraiment le fun.
13: C'est quand ça, cet événement-là? C'est à la fin du mois, ça?
14: Tout le mois de septembre. Parce qu'il y a deux événements différents.
15: Je pense que Greg va rider dans là-dedans aussi.
14: Tu penses?
15: Oui.
14: Puis le circuit, ça aurait pas été de bonne place pour faire cette course-là ou?
15: Ah, mais. Ouais, pourquoi qu'on fait pas ça? Pourquoi la course, Greg, c'est pour ça que je
14: veux le pour le circuit, il me semble, pourquoi ça aurait été parcelle, là. Tous les festivals sont finis, là. Rôle au circuit.
15: Explique-nous ça, là.
16: Il est là.
17: D'abord, le contre-la-montre du 20 septembre va passer au circuit Gilles Villeneuve. Ouais. Donc, ça va se faire. Mais c'est. Les courses ont lieu durant la semaine du 20 au 27 septembre.
14: Ça, c'est la semaine.
15: Pourquoi c'est bloqué aujourd'hui?
14: Parce qu'il y a deux événements. Puis là, ils sont en train de monter le site. Fait que c'est pour ça qu'ils...
17: Non, du parc est bloqué. C'est la portion du parc entre Mont-Royal et des Pins, ouais. C'est bloqué pour monter des estrades.
14: Ouais, le site.
17: Moi, tout le monde capote parce qu'il y a une portion du parc qui est bloquée. Okay. Saint-Antoine fait 3 ans que c'est bloqué à côté du Centre Bell, à côté de chez nous. Il n'y a jamais personne qui m'a parlé de ça.
14: Mais pourquoi tu penses qu'on parle de ça? Parce que c'est à côté de la job, ça nous fait suer. Mais si c'était ailleurs, on s'en sacre.
17: À côté du Centre Bell, Big,
14: ben oui.
17: Un des arénas les plus utilisés en Amérique du Nord, jamais personne m'a parlé de ça, par exemple.
15: Pour vrai, c'est bloqué là-bas?
17: Bloqué? Oh, je peux même pas rentrer chez nous.
14: C'est rare de faire Saint-Henri.
17: Ça n'a rien à voir avec les cyclistes, là. On s'en
13: fout. Il y a un événement à Québec.
15: Je vais à Saint-Henri pour aller à sa place de café. Là, je vais.
14: C'est vrai.
17: Point Saint-Charles.
14: pas avant 14 heures.
15: Hein. Ouais.
14: Salut,
15: gars. Merci, Big.
14: Salut. Alors, on a parlé de la situation contractuelle du Canadien de Montréal et vous avez entendu l'agent d'Ivan Demidov, Dan Milstein, qui s'est entretenu avec Herb Zurkowski de la Gazette. Et entre autres, il a dit « Ça avait été mon, ça avait été à ma façon, le deal aurait eu l'air très différent. » Ivan, il voulait signer 8 ans, il voulait que ça se fasse vite. Et il a laissé de l'argent sur la table parce qu'il voulait que Montréal soit capable d'avoir de la marge de manœuvre pour signer. Demidov, c'était déjà une vedette et un préféré des partisans en disant ça. Georges, on s'entend que l'agent a...
15: La raison pour laquelle on a des agents, c'est exactement pour ça.
14: Ça, c'est fait de
15: l'agent, l'agent, son rôle est de faire bien paraître son client. Puis l'agent, en disant indirectement que moi, j'aurais fait signer plus d'argent puis a pris moins d'argent pour ça... C'est le timing parfait pour faire une quote comme ça, Gonzo, avec les gros salaires qui ont été faits. Parce que ça, s'il y a une chose que les partisans, Gonzo, apprécient, c'est des gars qui laissent de l'argent sur la table pour dire que je veux donner une chance à mon équipe de pouvoir gagner la coupe. Puis ça, là, ça vaut de l'or comme statement. Parce qu'on s'entend que les salaires que le monde font comparativement au commun des mortels, y a des fois, tu sais, les gens trouvent que c'est pas mal exagéré. Fait que ça... Avec ce que l'agent vient de dire là, avec ce timing-là, ça fait que Ivan, sa cote de popularité monte d'un cran encore plus.
14: Ah oui.
15: Par rapport à une quote que on savait déjà ça, mais
14: c'est son agent,
15: le fait qu'il place ça maintenant comme ça à ce moment-ci, le monde sont comme wow. Fait que le monde, juste pour ça, Yannick va l'aimer encore plus.
14: C'est sûr. Ça,
15: c'est bien placé, c'était bien placé. C'était vraiment.
14: Ah, puis le timing de la chose fait en sorte, on en a parlé la semaine dernière, tu sais, c'est sûr que Demidov a signé à 9.15. Quand tout le monde commence à signer à 15, à 17, à 18, l'agent va dire, ben c'est sûr qu'on a laissé de l'argent sur la table.
15: Mais Gonzo, je vais te dire une autre, je vais te poser une autre question, OK? L'agent, il était intelligent, mais je t'en pose une question. Sois honnête.
14: OK.
15: Si Demidov avait signé après tous ces gars-là, qui ont signé des 15 à 20, est-ce qu'il aurait signé le même contrat?
14: Ben non, jamais.
15: Fait que tu vois comment que c'est...
14: En
15: c'est
14: fait,
15: spécial ce qu'il dit.
14: Non, mais.
15: Alors que c'est juste parce que c'était le premier à le faire avant la flambée puis tout arrive.
14: OK, mais je te relance une question.
15: Oui.
14: S'il signe aujourd'hui, OK, comme Yves Bouillet m'a signé, là, puis qu'il signe, mettons, à 13 millions, c'est quoi la réaction à Montréal?
15: Ça n'aurait pas été comme à 9. Ça n'aurait pas été la même chose.
14: Puis mettons, OK, je vais le descendre un peu, OK, pour voir.
15: Oui.
14: S'il signe à 12 millions par année, et que l'agent sort et dit, il en a quand même laissé ça à la table parce qu'il veut laisser un peu de marge de manœuvre.
15: C'est parce que Mec David fait 12.5, tu comprends?
14: Je sais,
15: fait...
14: oui, mais il a signé quand, tu comprends?
15: Mais c'est juste, c'est le temps, tout est une question de timing.
14: Fantilli en a pas de contrat. Cutter Gauthier en a pas de contrat. Eux, ils veulent du 14, du 15.
15: Ouais.
14: Demidov aurait pu faire la même chose.
15: Ouais,
14: le
15: mais,
14: Canadien
15: ouais,
14: l'a accroché à 9.15.
15: Mais c'est parce qu'il était le premier.
14: Exact.
15: C'est juste ça.
14: Parce que le Canadien n'a pas niaisé. Le 1er juillet, let's go.
15: Hughes n'a pas fait un pas verbique de lui-même d'attendre de voir ce qui va arriver. Fais-le tout de suite. Puis là, après, maintenant, il part encore mieux. Puis tant mieux.
14: C'est beau, on a en sens Kent Hughes et Jeff Gorton avec raison. Il faut qu'il y ait une ouverture de la part du joueur. Parce qu'il l'a dit, Dan Milstein. Moi, je sais pas que je savais que ça allait exploser.
15: Mais n'oublie pas, il n'y avait pas de comparatif non plus.
14: Il n'avait pas.
15: Le monde a tout signé après. Comme je t'ai posé la question, s'il avait tout signé avant, son contrat était au-dessus, il était au-dessus de 12.
14: Je comprends, mais on sentait que ça s'en allait par là. Parce que, veux, veux pas, ça reste une question de pourcentage puis de hausse de plafond. Quand on sait que le plafond, il monte de 9, de 10 % année après année, puis tu commences à avoir des Kaprizov, puis tu commences à avoir des Alex Tuck qui veulent le temps, puis des Adrian Kempe, puis des... Tu sais, des 12 millions.
15: Ouais, mais Big, Alex Tuck, on s'entend dessus, là. Les Cavs ont regretté 4 ans de ce contrat-là. Ça n'a pas de bon sens. Je peux pas croire qu'il
14: allait
15: y aller. Bon, mais,
14: prêt...
15: mais cet argent-là, c'est sûr qu'il allait y aller.
14: Je comprends. Non, mais je parle des Cavs. Les Cavs étaient prêts à y aller.
15: Ah, oui.
14: Tu sais, Buffalo on se dit, OK, nous, on se retire.
15: La seule affaire, c'est que, tu sais, quand on parle de grosseur, ça va être lourd, ça va être tough de jouer contre cette équipe-là. T'as-tu vu leur top 9?
14: Ah, c'est
15: comment ils sont nantis?
14: Ah, Cap, on en reparlera quand on va être rendu à nos prédictions,
15: ouais,
14: mais.
15: Ouais.
14: Tu sais, ça devient une puissance, là.
15: Ouais.
14: Ça devient une puissance dans l'Est, ça, c'est
15: non,
14: sûr.
15: Non, on est plus qu'en retard.
14: Un petit peu en retard.
15: Pas mal en retard.
14: Courte pause. Au retour, on poursuit cette discussion, entre autres, sur le Canadien de Montréal.
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14: Attends 13 heures. Georges, on a parlé des contrats.
15: Oui.
14: Vous connaissez Fraser Minton, qui a signé un contrat. 7 ans et 50 millions de dollars.
15: C'est incroyable.
14: 7,2 millions de dollars pour cet attaquant des Bruins de Boston. L'année passée, on sait, un ancien des Leafs de Toronto. L'année passée, Fraser Minton, 17 buts, 18 passes, 35 points.
15: Ça n'a aucun bon sens.
14: Ma question pour toi, Georges. Il lui reste une année de contrat d'entrée à Fraser Minton. Il va la jouer cette année. Il y a un autre joueur chez le Canadien de Montréal. Il lui reste une année de contrat d'entrée. Et il en a mis 22 dedans l'année passée. Mm-hmm. Il s'appelle alors Kapanen. Est-ce que Kapanen fait 7 millions l'année prochaine?
15: Mais non.
14: Non, mais on jase, là.
15: Non. Regarde, non. Pas en tout.
14: T'imagines-tu?
15: Même pas proche, non. Même pas proche.
14: Mais on s'entend que l'agent d'Oliver Kapanen prend le contrat de Fraser Minton et le dépose sur la table.
15: Ben oui, ils vont l'échanger.
14: En se disant...
15: Si ce qu'ils veulent, ils vont l'échanger. Mais pensez deux secondes.
14: C'est pour vous montrer à quel point l'escalade salariale dans la Ligue nationale de hockey est en train d'opérer sous nos yeux présentement.
15: On a parlé tout l'été qu'il fallait un deuxième joueur de centre malgré le fait qu'Apanen a fait 22 points. Le Canadien va pas lui donner 7 millions. S'il donne 7 millions, ça veut dire que c'est fini ta recherche, ton deuxième joueur de centre, c'est qu'Apanen.
14: Je comprends ce que tu dis.
15: Non,
14: il l'aura pas. Ils ne signeront pas maintenant. Ils vont laisser Kapanen jouer sa dernière année de contrat d'entrée, contrairement à ce que Fraser Minton a fait.
15: Regarde-moi, là. Tu penses-tu vraiment qu'il va faire le même contrat que Minton?
14: Je ne pense pas. Je te dis juste que là, on amorce. On entre dans une nouvelle phase salariale dans la Ligue nationale de hockey et le contrat de Fraser Minton en est une preuve. Que quand tu as un gars de 22 ans qui a eu 35 points l'année passée et que tu veux l'accrocher pour 7 ou 8 ans, ben il va falloir que tu lui donnes ce genre d'argent-là. Il y en a beaucoup. Le contrat de Dobesch, là. J'ai fait le saut quand j'ai vu le contrat de Dobesch,
15: par contre.
14: Même si c'est court terme.
15: Oui, mais la raison pour la. Dobesch, c'est particulier parce qu'il y a tellement d'équipes qui ont besoin de gardiens dans la LNH que Dobesch, que les gens soient convaincus que ce soit le numéro un ou pas, il intéressait des équipes. Là, ah, maintenant, les équipes vont plus... Là, ce qui est fou pour les joueurs, pour les agents, là, c'est que les équipes ne voudront plus exposer leurs joueurs, leurs agents, les joueurs avec restrictions aux offres hostiles. Parce que là, maintenant, ça va toujours arriver. Là. T'as plus le choix. Là. Pat Verbeek, l'erreur qu'il a faite, ça a donné... T'sais, ça a donné maintenant à toute la Ligue nationale qu'est-ce qu'il faut pas faire. Tu peux pas t'arranger que t'as un jeune joueur qui est dispo. Non facile va débalancer ton échiquier salarial.
14: Est-ce que Verbeek va le refaire? Lui qui l'a fait avec Zegras, lui qui l'a fait avec McTavish, lui qui l'a fait avec Leo Carlson, lui qui l'a fait avec Cutter Gauthier. Ouais. Là, il a appris, je pense.
15: Non, mais Big, c'est la seule affaire, c'est que là, lui, il a deux choix. Il vide son équipe, il signe Cutter Gauthier ou il échange Cutter Gauthier.
14: Il va signer Gauthier ou il va changer Kellorn ou Carter.
15: Ouais, mais, non, mais Big, plus il faut que tu changes les deux.
14: Non, il y a un peu de place.
15: Non, mais Big, il faut être là. Il faut te laisser toujours un peu de place
14: quand
15: même ton plafond pareil.
14: Faut que soit très créatif.
15: Mais puis, t'imagines-tu?
14: Mais t'imagines-tu si le Canadien avait signé Kapanen pour 7 millions?
15: Big, ça va pas arriver.
14: OK. Mise en situation. Kapanen, cette année, joue sur le deuxième trio. Parce que t'as pas de deuxième centre. Kapanen joue au centre de Demidov. Il en marque 25 cette année. Mettons qu'il en marque 25 puis il fait 50 points. Ils sont menottés, là.
15: Moi, je donne pas pareil, je l'échange. Moi, pour moi, il était correct.
14: Je comprends ce que tu me dis.
15: Il est correct, c'est un bon joueur, Gonzo, mais c'est pas un, pour moi, c'est pas un... Pour gagner la Coupe, tu peux pas gagner la Coupe avec Kapanen comme deuxième centre.
14: Je suis d'accord. Complètement d'accord. Pour moi, Kapanen est un troisième. Il peut dépanner sur un deuxième. On verra comment il se développe aussi. Mais est-ce que le Canadien va vouloir l'accrocher à 7 ans? Parce que ça, c'est d'autres. Tu sais, est-ce que tu veux lui faire signer un contrat pont pour essayer de voir c'est quoi son. Ce... Là, on parle de Kapanen juste parce que c'est un comparable avec Fraser Minton. Puis parce qu'il pourrait le signer, pas qu'il va le signer. Je pense qu'on s'entend sur une chose.
15: Fraser Minton, il joue en série, par exemple. Il part du scratch. Ça fait mal aussi. Oublie jamais ça. Hein. Ça, c'est important, Big. Il n'a pas joué en série.
14: Je comprends.
15: Mais... Parle-moi pas de 7 millions par année.
14: Mais la différence.
15: La différence,
14: c'est que Minton l'a déjà signé son deal, puis Kapanen joue sa dernière année.
15: Oui.
14: Tu comprends? Puis on verra comment ça va se dessiner. Ça veut pas dire que si Kapanen, tu sais, sa production va en descendant,

0: Shane Wright n'est pas parti nulle part. Il a demandé une transaction comme Connor Lubbock, comme les autres, mais là, son vœu n'a pas été exaucé. Est-ce qu'il va être transi... On dit qu'on recherche un gros morceau là-bas.
1: Ouais, mais Gonzo, on s'entend que on veut un deuxième centre plus mieux nanti, là. C'est quand même drôle, hein. J'oublie jamais, à chaque fois qu'on a dit ce nom-là, je pense à son regard quand il a regardé le Canadien.
2: Ouais,
1: on s'est... Absolument.
0: Tout le monde pense à ça.
1: Son regard qu'il a fait.
0: Partisan du Canadien de Montréal, le prendriez-vous à Montréal?
1: Pourquoi? Tu sais, c'est bizarre. Pourquoi il veut se faire échanger?
0: Je sais pas.
1: C'est tellement bizarre. C'est... Non, mais je pense pas que les gens le veulent, Gonzo.
0: Il y a 22 ans, c'est un joueur de centre.
1: Et... Trop petit, il n'y a pas de chien, il n'y a pas...
0: Ben, ça dépend ce que ça coûte. Mais là, le Kraken veut aller chercher un joueur qui c'est un joueur établi. Fait que le Canadien de Montréal, déjà là, c'est pas un bon partenaire de danse. Parce que c'est exactement ce que le Canadien recherche, oui, dans le profil. C'est un gars de 22 ans, c'est un joueur de centre. Mais c'est pas nécessairement ce que tu veux donner en retour. Fait que je pense pas que ce serait... Tu sais, Robertson n'a pas voulu... Ça, c'est étonnant que Robertson n'ait pas voulu. On n'a pas parlé, là.
1: Ouais.
0: Mais tu sais, si Seattle, c'est un marché qui est très convoité.
1: Robertson, dans un an, est agent libre sans restriction.
0: Ouais.
1: C'est ça qu'il voulait. Parce que là, il peut aller où il veut. Puis il va l'avoir, son argent.
0: Mais
1: Penses-tu que les stars l'échangent au deadline?
0: Tu peux pas faire ça.
1: Non, mais les stars vont l'échanger au deadline. Gazo, le gars, s'il ne re-signe pas, là, au deadline, écoute, tu vas perdre pour rien comme Marner, comme les Leafs ont perdu Marner pour rien.
0: Le but, c'est de pelleter par en avant. Ils disent là, on a jusqu'au deadline pour essayer de s'entendre avec
1: lui. Mais il ne va pas signer là.
0: Ouais, mais là, s'il ne signe pas, les stars, c'est t'aspire aux grands honneurs là, encore cette année.
1: Ouais, mais là, puis si tu l'échanges au deadline, tu ne vas pas le perdre pour rien.
0: À moins que tu sois.
1: Non, mais tu fais quoi? Si tu aspires aux grands honneurs, tu fais quoi? Tu le perds pour rien ou tu l'échanges au deadline? Qu'est-ce que tu fais? Parce que les Leafs, là, Marner, qu'est-ce qu'ils ont perdu?
0: T'as pas le choix de faire un Rantanen. Puis je parle pas de Rantanen avec les Stars, je parle d'un Rantanen avec la Caroline.
1: Oui, exact.
0: Tiens, il faut que tu fasses un package, là. Parce
1: t'as pas
0: que
1: le choix.
0: Ça va être un dossier, on va surveiller ça, Jason Robertson.
1: Bon, Ben, j'aime ça ce que t'as mis, là.
2: Ben oui!
0: On dirait un genre de jeu de Nintendo.
2: C'est le détachement du réseau.
0: Ouais?
1: Good job, Big.
2: Le détachement du réseau, c'est pas la même finale que quand l'émission est enfin.
0: J'ai presque le goût de faire la météo là-dessus.
1: Allez sur YouTube. Allez sur YouTube, Lara Gonzalez, vous pouvez voir le show qui consigne le sport. Et nous voir en même temps, voir Ben qui va avoir son lunch bientôt, non?
2: Ben, c'est fait.
1: C'est quoi le lunch aujourd'hui?
0: T'as mangé?
2: Une bonne salade vegan. Il n'y avait aucune viande, seulement que
1: good
2: des légumes
1: job, Ben!
2: Et des pois chiches.
1: On est rendu tête.
0: C'est long, il y a monde juste quand il n'y a pas de viande dedans. Le résultat, pas,
2: demain, ce sera de la lasagne. Ouais. Je vous l'annonce tout de suite.
0: Sinon, merci à ceux qui étaient à l'écoute sur le réseau. Georges l'a dit, vous pouvez arriver sur YouTube, sinon vous continuez en musique. Et ceux qui restent, ben vous voulez pas rater ça, parce qu'au retour de la pause, on jase de foot. On vous dit comment embarquer dans le Survivor. Et Marco D'Amico en plus débarque dans le show autour de 13h20. Restez là.
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5: Bonjour, ici Caroline Beauregard. S'il est élu, le Parti québécois s'engage à placer les personnes aînées au cœur de ses priorités en leur redonnant les moyens de leur autonomie, notamment en augmentant le budget de 50% sur le maintien à domicile. Le parti ajoute également une diminution de la bureaucratie et de la paperasse pour le personnel soignant, ainsi qu'un accès simplifié aux services via le CLSC. Le Canada se devait de répliquer à la plus récente salve tarifaire de Donald Trump en imposant ses propres droits de douane sur des produits américains. C'est ce qu'affirme le premier ministre Mark Carney à la suite de l'entrée en vigueur de la riposte canadienne aux droits de douane des États-Unis. Monsieur Carney reconnaît que la suite des choses ne sera pas facile et que les droits de douane vont toucher certaines personnes plus durement que d'autres. C'était vos actualités. 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
2: C'est un mardi qui s'est déguisé en lundi. J'espère que vous allez bien. J'espère que ce 3 jours de congé, si c'était votre cas, a fait le plus grand bien également. On prend d'assaut ensemble ce micro à eau pour les prochaines heures avec le meilleur de la musique. C'est Julie Desjardins qui s'installe. Et je serai pas seule. Jay Scott a confirmé. Blue Jeans Bleu, Jelly Roll également. Et des petites notes planantes de Gracieuseté Summer pour amorcer le meilleur de la musique. Édition de ce mardi à 11.

diront, c'est comme si c'était hier, alors que l'an prochain, cette chanson-là va avoir 20 ans pour Song 2 de Blur, qui était à la base un titre provisoire, mais finalement, c'est resté ainsi. Une chanson qui, à l'époque, se moquait du courant grunge, qui était très populaire à l'époque aux États-Unis. Est-ce que c'est ce qui a été la prémisse du fait que ça a été bien difficile pour le groupe de percer, justement, aux États-Unis? Sait-on jamais. La voici, la fameuse tune. Le meilleur de la musique, hein? Oh, bon mardi!

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1: En ce mardi, c'est aujourd'hui que Nintendo a dévoilé le fameux titre officiel de l'adaptation cinématographique de Legend of Zelda. Là, faites pas le saut, attention, what a surprise! Le titre s'appelle The Legend of Zelda, pas de sous-titre. Fret net sec, comme dirait l'autre, avec le fait que ce sera en exclusivité dans les salles de cinéma à partir du 30 avril 2027. C'est très épuré comme affiche, je vous avoue. Le papa de la franchise a lui-même annoncé le titre du film qui est tant attendu. Lors d'une présentation à Nintendo Direct, il a expliqué donc qu'on veut que ce soit épuré, subtil et que ce soit logique, évidemment. Avec le jeu vidéo versus le film, 30 avril 2027, j'imagine que cette date est déjà dans votre tête et que vous allez aller voir le film. Ça se pourrait-tu? Ça se pourrait. En tout cas, allez pas trop loin, Weezer s'amène dans les prochaines, dans votre mardi après-midi. Ah oh!
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Chuck dire qu'il allait être au festival de Western de Saint-Tite. Grand événement, d'ailleurs, en Mauricie. Toujours extrêmement attendu au mois de septembre. J'oserais dire, Francis de Grandprix, dans une salle près de chez vous, même dans une microbrasserie près de chez vous, ça fait aussi partie de son agenda. Ça, c'est pas plate. Si j'avais su...

0: 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Nous autres, on agrémente votre mardi, en tout cas. Un bel après-midi avec Cameron Whitcomb, Kingdom of Fear. Ah, oh!
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coin octobre prochain après s'être promené un petit peu partout quand même en formule festival pendant la belle saison. Ils sont en repos là, pendant quelques jours. Ils font bien. Ils se donnent tellement sur une scène, eux autres. Bonne affaire. Green Day, là, When I Come Around. Ah, oh!

Juste un peu avant le long week-end, la ville de Val-d'Or et Eldorado Gondes Québec ont annoncé leur partenariat sur une durée de 10 ans pour la salle de spectacle située à la polyvalente Le Carrefour. Donc, le Théâtre Télé-Québec devient maintenant le Théâtre Eldorado Gondes. Et si vous déjà vous plongez dans la programmation qu'on nous réserve pour 2026-2027, il y a Simon Gouache qui s'en vient le 23 septembre prochain, 19h30. Son show pour l'instant est extraordinaire. Vous allez l'adorer. Si vous aimez tout ce qui est sans trop de fla-fla, parce que Simon Gouache, c'est pas un gars nécessairement aux 1000 personnages, aux 1000 costumes non plus, mais d'une efficacité extraordinaire. Croyez-en, une bonne consommatrice de billets de spectacle. C'est vraiment dans mon top 3. Je vous le recommande fortement. Je suis pas mal sûre que Max et Yannick seraient d'accord également. Au 104.3, au 102.1, au 95.7, Yellow Card s'amène Bedroom Posters. Oh!

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1: Prochaine émission sur votre liste de la journée pour vous raccompagner, c'est l'émission Le Trafic. Julie Desjardins qui reprend ça, le meilleur de la musique, demain en après-midi à compter de 13h après Larac et Gonzalez et leur gros fou rire sur les photos du site internet d'ailleurs. Ah, les gars m'ont fait rire en début de show. Et bonne nouvelle si vous êtes des fans d'Indochine, on est en précommande en ce moment pour Arena Tour. Donc Arena Tour, le film, semble-t-il que ça a été un concert de fou. Si vous avez envie d'accrocher ça, il y a des précommandes en ce moment pour ne pas passer à côté de ce gros morceau quand même de la vie professionnelle d'Indochine. J'ai demandé à la Lune,

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21: Bonjour, ici Caroline Bourgueur. S'il est élu, le Parti québécois s'engage à placer les personnes aînées au cœur de ses priorités en leur redonnant les moyens de leur autonomie, notamment en augmentant le budget de 50% sur le maintien à domicile. Le parti ajoute également une diminution de la bureaucratie et de la paperasse pour le personnel soignant, ainsi qu'un accès simplifié aux services via le CLSC. Le Canada se devait de répliquer à la plus récente salve tarifaire de Donald Trump en imposant ses propres droits de douane sur des produits américains. C'est ce qu'affirme le premier ministre Mark Carney à la suite de l'entrée en vigueur de la riposte canadienne aux droits de douane des États-Unis. Monsieur Carney reconnaît que la suite des choses ne sera pas facile et que les droits

Bon, ben content de me retrouver derrière le micro du studio Excavation Val-d'Or pour se retrouver dans une semaine courte, peut-être après un beau long week-end. Qu'est-ce que vous avez fait? Est-ce que vous êtes allé au FME à la foire du camion du camionneur du côté de Barreau? Vous êtes allé en camping, des parties de famille, peu importe. Vous avez fait de la popote, je veux le savoir. Vous me textez 1-877-962-5144, puis on va revenir là-dessus d'ici la fin de ce trafic. Ça, c'est sûr, il y a les crochettes qui se réinstallent au 104.3, 102.1 et 95.7. On va faire un bilan, justement, des événements. Entre autres, on va reparler aussi de Michel Robert, un gars de Saint-Eugène-de-Guigues qui est à la tête des producteurs de lait du Québec dorénavant. Et un bilan sur le week-end sportif de nos équipes aussi tantôt. Post Malone en réserve musicale, Talk également. Et on commence le tout pour mettre un petit peu de soleil dans votre retour ou votre fin de journée ici en Abitibi-Témiscamingue, parce que c'est nuageux par bout avec du Sublime Centeria à eau.

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Bilan du long week-end, qu'est-ce que vous avez fait? Il y en a peut-être qui sont allés du côté de la foire du camionneur. Est-ce que vous avez essayé la nouvelle place? Il y avait un nouveau site cette année, c'était plus gratuit. On estime, les organisateurs, là, j'ai vu sur certaines plateformes, autour du 20 000 personnes pour cette 38e foire du camionneur. C'est quelque chose, là, hein? Plusieurs personnes qui débarquent dans cette petite municipalité de moins de 2 000 personnes. Il y en a qui viennent de l'Ontario aussi. Fait que c'est le fun de voir ça, là. Il y avait déjà, on parle d'un méga succès pour le nouveau site. C'est la plus grosse édition qu'on aurait eue avec Éric Bourque puis toute sa belle gang. Donc, félicitations. Entre autres, ça n'a pas trop nui le fait justement qu'on n'était pas gratuit cette année avec la passe à 20 $, entre autres. Donc, c'est le fun. J'ai vu plusieurs images où il y avait pas mal de monde, des campeurs même qui se sont présentés sur place. Donc, puis moitié-moitié, ça a fonctionné en masse. Donc, félicitations à tous les organisateurs, les bénévoles aussi. On parle de 80 concurrents qui étaient là, près de 90 à 100 000 $ en bourse. Vraiment, là, l'adrénaline que ça provoque, ça procure, c'est quelque chose, cette foire du camionneur. Donc, bravo à tout le monde pour cette belle édition-là. Je pense qu'on va rester sur ce site-là, c'est sûr. Bilan du FME aussi, 24e édition, qui a été très, très bonne. Après ces 4 jours de festivités-là, on prépare déjà la 25e. Ça a bien été, entre autres, avec l'événement un peu spécial qu'on a fait dans le cadre du 100e de Rouen, hein, avec l'histoire avec les chefs, Pasquale Vary, puis tout ça, de la TV, puis de la musique en même temps. Il y a eu des bons commentaires, j'ai vu, entre autres, pour les spectacles de Corias, de Louis-Adrien Cassidy, de Les Louanges et compagnie, puis même des belles découvertes qu'on a pu faire. Des beaux commentaires de par-ci par-là. Il y en a d'autres aussi, des fois, des voisins qui disent ben là, ça finit tard, mais c'est une belle, belle, belle édition qu'on a eue encore pour le FME au cours de la fin de semaine. Quand même, du beau temps aussi, surtout pour samedi et pour dimanche. Puis on se prépare, donc on se tourne vers le 25e. Qu'est-ce que vous avez fait, vous autres, en fin de semaine? Je veux le savoir. 1-877-962-5144 et on y revient d'ici 18h, d'ici l'arrivée de la game tantôt où on va parler hockey et du reste du sport aussi avec Oli et FX. Nouveau rendez-vous qu'on a en semaine, en fin de journée comme ça. Il y aura du tips dans les prochaines Harpin Lépine. Et à l'instant, montez le volume pour Post Malone des Chemical dans votre trafic à eau.

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1: Bon mardi après-midi, comment ça se passe? Peut-être le retour après ce long week-end. Ça fait 2-3 semaines qu'on est en mode rentrée. Là, on regarde un petit peu plus en avant. On continue de faire le tour de ce qui se passe en Abitibi-Témiscamingue avec vous autres. Yannick qui va se jaser d'ici 16h de l'arrivée de quelqu'un d'ici à la tête des producteurs de lait du Québec. Puis dans les prochaines, on va jaser d'influenceurs. Ils ont fait réagir Max et Fred dans les 100 000 matins ce matin. Encore pas pour la bonne raison nécessairement. Les détails de la météo aussi. À quoi ça ressemble sur la région dans les prochaines. On aura du Guillaume Frenette et surtout Lola Young en réserve.
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10: Fin de journée un peu nuageuse hein, sur l'Abitibi. Témiscamingue, ça va se poursuivre comme ça. On est autour du 19-20 actuellement. Ce sera nuageux pour ce soir, cette nuit. On ira autour du minimum de 15. Demain, de la pluie, là, c'est pas mal ça, hein, ce qu'on annonce demain, des averses. Ça va même commencer peut-être au cours de la nuit prochaine. Risque d'orage demain après-midi aussi, avec des rafales de vent. L'humidex va être à 27, donc une drôle de journée demain. Et à partir de jeudi, on va ramener un petit peu de soleil vers la fin de la semaine. Ça va être beau, mais ça a le temps de changer d'ici là.
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0: Les influenceurs, vous autres, peut-être vous en connaissez, hein, dans vos proches. Comment vous trouvez ça? C'est un métier, hein, maintenant, créateur de contenu. Il y en a qui en font, donc, leur métier maintenant, mais ils créent des problèmes, des fois, dans certains événements. Vous avez peut-être vu ça. Peut-être que vous en avez croisé au FME en fin de semaine. Il y en avait qui étaient là, peut-être présents pour parler en bien de l'événement, des fois invités, donc, sur le bras des événements. Hein, vous rappelez? Puis là, c'est maintenant, dans certains festivals, j'en ai fait cet été, puis il y a des espaces influenceurs pour qu'ils puissent être dans le bon angle là, pour faire leurs vidéos, quand vient le temps de faire une vidéo avec la scène en arrière, puis t'es des fois dans les loges VIP et compagnie. Mais des fois, ça cause des problèmes. Ça a été le cas notamment, et c'est le cas cette semaine, au US Open, le tournoi majeur de tennis. Et ils font tellement de bruit, ça fait tellement de problèmes, que même d'autres tournois de tennis les bannissent aussi d'avance. On a vu des problèmes à Wimbledon l'été, un peu plus tôt cet été. Puis là, c'est le cas aussi du côté de Flushing Meadows à New York. Max et Fred en ont parlé un matin, puis disons, j'en revenais pas quand j'ai entendu ça. Écoutez ça.
1: Là, Wimbledon, après avoir eu la misère avec eux autres l'année passée, regarde les US Open là, ils se disent là, là, c'est assez, là, c'est fini. Alors, on a révoqué les passes qu'on avait données à des influenceurs créateurs de contenu pour le Wimbledon à venir. Ils arrêtent pas de les avertir. Ça fume la vapoteuse en dedans, ça fait du bruit, ça tourne des vidéos. Et souvent, c'est que ces gens-là sont dans les salons VIP à gauche et à droite, puis ça prend des drinks, puis ça boit, puis ça mange gratis, puis tout ça. Ça laisse pas une maudite scène de pourboire.
0: Il est là le problème, là, hein? C'est ça, quand on a des bénéfices, puis tout ça. Tu sais, nous autres, ça nous arrive justement à radio, là, des voix, d'être invités à des événements. On s'organise pour pas déranger premièrement. Puis si je t'ai invité, exemple, j'ai été invité dans un resto la semaine passée pour pouvoir en parler avec vous autres en ondes d'une belle façon. J'ai resté du pourboire à la fin, même si on m'avait pas fait payer mon reste de repas, parce que j'ai été servi quand même. Maud t'a dit, hey, savez-vous qu'est-ce qu'a dit la personne qui s'est fait pogner un peu, une de ces influenceuses là, qui était pas ben généreuse sur le pourboire? Ben ouais, mais c'est parce que je travaille, c'est dans le cadre de mon travail, je tiperai pas pendant que je travaille. Ben voyons, on est rendu là, hein, ça se prend pas pour un 7-up flat, comme on dit, hein. Et aïe aïe. Ça, et ben d'autres affaires aussi qui jasent. Il y avait Marc Bouchard comme chronique auto aussi ce matin. Toujours la game avec Gilbert Delorme, où on parlera du camp des recrues qui commence dans les prochaines heures, d'ailleurs à 7h05, 7h10, dans ces environs-là, demain, dans les 100 000 matins avec Max et Fred, entre 6 et 9. Les meilleurs moments, toujours disponibles au rattrapage du haut-abitibi.ca. Il y a une section juste pour ça. Jean Leloup s'en vient, Zach Chico et Benjamin pour Good Times. Et à l'instant, c'est Closing Time. On va se rappeler de l'époque où on sortait d'un bar. Samy Sonic à haut. Oh.

0: Une des fiertés de Saint-Eugène de Guigues, c'est maintenant un de ses citoyens est à la tête des producteurs de lait du Québec. Je vous parle du beau parcours d'un résident de l'Abitibi-Témiscamingue maintenant à la tête d'un regroupement national. C'est quand même cool. Dans les prochaines minutes, on parlera. Si vous êtes des agriculteurs, là, vous allez peut-être être fiers d'un gars d'ici. Il y aura du Fouki, Vincent Vallière en réserve, mais surtout aussi un des buzz des derniers mois, c'est Tamper City pour vous autres. À venir!
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Hey, c'est un gars de chez nous maintenant qui est à la tête de la fédération, en fait à la tête des producteurs de lait du Québec, qui les représente bien à la présidence. C'est Michel Robert de Saint-Eugène de Guigues, a été donc élu à la présidence dans les dernières journées. C'est quelque chose, un producteur témiscamien qui représente le secteur laitier québécois. C'est, je crois, quelque chose de très rare. Hein? Il était déjà le président ici des producteurs de lait de la région. Au sein du conseil d'administration provincial depuis déjà 2022, dans l'exécutif depuis quelques temps aussi, depuis 2024. Puis là, quand même, il est copropriétaire de la ferme Mondou et Robert. Depuis, ils ont 400 têtes, depuis 4 générations. Alors maintenant, va présider tout ça. C'est le fun, là. On sait que Daniel Gobeil a quitté notamment pour se présenter. Lui, entre autres, en politique, dernièrement, dans une élection partielle au fédéral dans le coin du Saguenay-Lac-Saint-Jean. Et là, bon, que M. Robert accède à cette présidence-là, succède à M. Brassard qui était là par intérim. Donc, c'est quelque chose quand même. Il va représenter les 14 régions. C'est quand même quelque chose, là. On sait qu'en Abitibi-Témiscamingue, on compte des fermes laitières en masse, un peu plus de 80, à peu près de 600 emplois dans ce domaine-là, quand même. C'est estimé à plus de 50 millions de dollars, la valeur de la production régionale en production laitière. On n'est pas la plus grande région de production laitière, mais quand même, là, c'est important. Donc, bravo à M. Robert de Saint-Eugène-de-Guigues, maintenant président des producteurs de lait du Québec. On va tenter de lui parler dans votre trafic, bien évidemment, au cours des prochaines semaines, prochains mois, et surveiller ça via le montabitibi.ca. D'ailleurs, on surveille toujours ce qui se passe au quotidien avec Caroline, qui va nous faire un bulletin complet de ce qui se passe en Abitibi-Témiscamingue dans une dizaine de minutes. Après, Fouki Bijoux, Vincent Vallière aussi à l'instant. Avec Je marche comme on tombe à haut.

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Dans votre trafic, on va faire le bilan complet de ce qui se passe en Abitibi-Témiscamingue avec Caroline via le mont-abitibi.ca au cours des prochaines minutes. Le bilan aussi de ce qui s'est passé avec les Huskies, les foreurs, les forestiers d'Amos aussi. Il y a aussi ce qui se passe côté peut-être expansion du baseball majeur à Montréal. Il y a des rumeurs, hein, en tout cas, par rapport à tout ça. On viendra aussi sur le bilan de la foire du camionneur, du FME et bien d'autres affaires. Ce qui s'annonce côté météo, là, peut-être un petit peu de mouille demain, là, de la pluie. Possiblement, mais en attendant, c'est nuageux pour votre retour à la maison. J'espère que vous appréciez votre trafic. On vous offre toujours le meilleur de la musique avec U2 au retour.

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2: Bon mardi, ici Caroline Beauregard. La campagne électorale québécoise se poursuit pour une 13e journée. Ce matin, le chef libéral Charles Milliard a promis d'ajouter 1000 ressources spécialisées supplémentaires dans les écoles publiques du Québec dès l'année scolaire 2027-2028. Cet engagement concerne notamment des orthopédagogues, des psychoéducateurs, des psychologues, des orthophonistes et des techniciens en éducation spécialisée. De son côté, le Parti conservateur du Québec a présenté une série de promesses en santé qui visent à redonner du pouvoir aux établissements, dont l'abolition de Santé Québec. Selon le plus récent sondage de la firme Léger, datant du 5 septembre, le Parti québécois est en avance dans les intentions de vote avec 29 % des suffrages. La coalition Avenir Québec se retrouve dans le siège passager avec 23 % des voix, suivi de très près par le Parti libéral qui en récolterait 22 %. Les conservateurs et Québec solidaire obtiendraient respectivement 15 % et 10 % des intentions de vote. Les policiers de la Sûreté du Québec ont procédé à l'arrestation d'un jeune homme âgé de 18 ans à la suite d'un vol qualifié à Val-d'Or. Le vol est survenu le 13 août vers 22h45 dans un commerce de la rue Perrault. Lors de l'événement, le suspect se serait présenté dans le commerce avec le visage dissimulé et une arme à la main. Il aurait contraint la caissière à lui remettre l'argent de la caisse. Celle-ci lui aurait remis près de 1 000 $. Par la suite, le suspect aurait quitté le lieu à pied. Après avoir ratissé le secteur, les policiers ont trouvé une arme non loin des lieux, une imitation d'une arme de poing qui aurait possiblement servi lors du crime. Le suspect a comparu le 3 septembre dernier et demeure détenu pour la suite des procédures. C'était vos actualités. 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
4: Bilan d'un peu ce qui s'est passé en fin de semaine avec nos équipes. Il y a des défaites là, pour les Huskies et les Foreurs dans les matchs hors concours. Il en reste d'ailleurs un pour chacune des équipes. Les Foreurs, ça va être jeudi contre Gatineau. On sait qu'on a laissé de côté Émile Beaunoyer, notamment au cours de la fin de semaine. Les Huskies vont visiter l'Armada aussi à vendredi. Et pour ce qui est des Forestiers d'Amos, on a commencé ça en fin de semaine, le calendrier régulier dans la Ligue de M18-3. Deux défaites au cours de la fin de semaine. On a été blanchis, entre autres, vendredi soir. Puis après ça, ça a été un petit peu plus difficile aussi au cours de la fin de semaine. Hein, nouveau coach, on sait, hein, nouvel entraîneur-chef, Olivier Letourneur. Donc, on doit mettre un peu ces assises-là, un petit peu avec la fonction. Alors, on va voir ça au cours de cette saison-là pour les Forestiers d'Amos. Sinon, expansion du baseball majeur à Montréal, ça se pourrait. En fait, on est parmi les candidatures favorites selon ESPN, c'est ce qu'on rapporte. On dit que peut-être les Rays de Tampa Bay pourraient déménager

entre autres les A's aussi. On souhaitait aussi des situations, des stades comme les Rays et les A's. C'est réglé aussi, mais on sait qu'à Vegas, c'est pas top. Donc, on sait que le stade de rêve des Rays à Tampa, entièrement financé puis tout ça, mais il y aurait quand même de l'expansion possible. Avec, donc, on parle de Montréal, de Nashville, au Tennessee, de Salt Lake City aussi comme possibilité. Raleigh en Caroline du Nord aussi, peut-être Orlando ailleurs en Floride. Mais Montréal, c'est parmi les favorites. Donc, dans les villes, selon milieu du baseball. On va surveiller ça, c'est sûr. Les prochaines heures, côté météo, là, ça demeure nuageux. Là. On est autour du 19 degrés actuellement. Peu importe, vous nous écoutez de où. Ça va être des nuages pour le reste de la soirée, aussi minimum de 15. Peut-être la nuit. Dans la nuit, ça va commencer un petit peu les petites averses et ça va se poursuivre surtout demain avec risque d'orage en après-midi. Avec, ça sera venteux et l'humidex à 27 pour demain.

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1: Toute l'équipe du Boston Pizza du côté de Rouyn-Noranda, je vous dis merci de nous écouter à travers le 95.7 peut-être, mais aussi le 101, le 104.3 si vous êtes ailleurs en Abitibi-Témiscamingue. Vous autres aussi, là, vous considérez comme salués, j'espère bien. Yannick qui est avec vous autres pour votre retour à la maison du mardi. On est un peu mélangé, on se croirait lundi, hein, parce que c'est un long week-end. Peut-être vous êtes en vacances aussi pour vous remettre la rentrée. Allez, profitez-en en masse, comme le fait, entre autres, JF Lennas, qui m'a texté tantôt pour me dire « Maudit que la musique est bonne ici, puis j'en aurai encore de la bonne avec Dan Bélanger qui s'en vient dans les prochaines. T'es même parlé, va être là. » Et on l'ouvre le tout pour un classique, je vous dirais, là, de 2004, U2 Vertigo. Ah oh!

un événement qui s'en vient ce samedi à l'Arena Glencore, le domicile des Huskies, qui va accueillir un match d'anciens Canadiens avec des anciens ici aussi là qui ont marqué le hockey ici, si on peut dire. Donc l'ancien Canadien contre cette équipe là, on a vu entre autres des Patrice Brisebois va être là, Marc-André Bergeron, Steve Schott, je voyais aussi dans l'alignement des anciens Canadiens d'une certaine façon. Ça va être pas pire pantoute. Sinon, de l'autre côté, ben on a aussi un souper aussi dans cette journée-là. En fait, ça commence par la collecte d'équipements de hockey et ça va être devant l'Arena Glencore avec les pompiers, aussi quelques anciens du CH qui vont être là dans l'avant-midi. En plus, le match va être à 12h30 pour le match des anciens Canadiens, deux périodes de 25 minutes et à 14h30, il y aura signature avec les anciens Canadiens au club de curling. Sinon, souper bénéfice en soirée au centre des congrès avec les anciens Canadiens en partenariat avec la maison de la famille de Rouyn-Noranda. Puis voir du monde, là, entre autres Pierre Turgeon va être là, on va lui parler plus tard dans le trafic cette semaine. Éric Desjardins va être là, André Racicot, Ron McLean va être également là pour jouer joute à la joute, animer cette soirée-là. Quand même, c'est très, très cool. Vraiment hot. Et Gina Kingsbury aussi, qui est très connue, aussi qui va être là, qui est l'entraîneur-chef des... qui va être l'ancienne... elle va être l'entraîneur-chef des anciens Canadiens pour ce match-là. Faut dire, elle, qui a marqué avec ses deux médailles d'or avec l'équipe Canada, aussi, puis qui a travaillé au niveau américain, puis avec Hockey Canada et tout ça. Fait que ça va être un bel événement samedi. Réservez ça si vous voulez aller voir des anciens Canadiens. Là, je vous dirais pas mal toute la journée à Rouyn-Noranda, autant à l'Arena Glencore qu'au club de curling et le souper bénéfice aussi. Il reste des bonnes petites places. On va vous en reparler avec grand plaisir. Alexandre Poulin s'en vient, entre autres, ici au Meilleur de la musique. Et à l'instant, c'est Daniel Bélanger. Il y a tant à faire dans votre trafic du mardi.

0: trucs de patinage qui ont fait bien jaser des dernières heures. On sait que Céline est du côté de Paris actuellement pour ses fameux concerts. Puis là, ses jumeaux font parler d'eux sur les réseaux sociaux. Bleu Jeans Bleu aussi, qui est arrivé à un petit accident. Je vous en parlerai de ça dans les prochaines. Avec du Soul Asylum qu'on a en réserve aussi. Et Summer qui est là aussi dans votre trafic.
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8: Météo. Météo. Pas super pantoute dans les prochaines heures sur l'Abitibi Témiscamingue. Des nuages, peut-être quelques averses qui devraient débuter le minimum de 15. Mais les averses avec risque d'orage aussi demain, ça c'est pas mal plus certain, là, avec un humidex à 27 quand même. Puis ça devrait être présent jusqu'à jeudi matin. Et après ça, ça risque d'être pas pire beau. Mais d'ici là, on a un petit peu d'averses sur l'Abitibi Témiscamingue à prévoir dans vos déplacements. Et on vous souhaite un bon retour du mardi.
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deux trucs qui ont fait quand même réagir un peu sur la toile qu'on appelle le web, les réseaux sociaux, peu importe, dans les dernières heures. L'affaire la plus récente, c'est les jumeaux de Céline qui font réagir à travers le monde parce que on se fait voir, dont un qui ressemble vraiment beaucoup d'ailleurs, Nelson et Eddie, qui sont allés voir un match du PSG parce que là, leur mère est en spectacle à Paris, tout le monde parle de ça. Et là, dans le Paris match, on voit donc les jumeaux de 15 ans qui ont été photographiés. Ça a été publié et on rappelle qu'ils ont 15 ans et un des deux a les cheveux très longs et ressemble beaucoup à Céline et l'autre, Maud a dit, il y a une grosse barbe, let's go, 15 ans avec une barbe, ben oui, portait une, c'est ça, ressenti 35, il y a eu des commentaires genre difficile à croire qu'il y a 15 ans, tu sais, c'est quelque chose là quand même, on sait pas lequel, on, en plus on sait pas lequel est Nelson ou Eddie là-dessus là, parce que les deux se ressemblent, mais dans le fond ils veulent se faire distinguer quand même, ils sont allés donc PSG contre Monaco, et là Céline aussi, on voit beaucoup de vidéos d'elle là, avec dans les foules. Puis tout le monde qui chante avec elle. Elle fait des bains de foule parce qu'elle se pratique pour sa série de spectacles. C'est vraiment quelque chose. Donc, ça s'en vient, ça, au cours des prochains jours. Sinon, l'autre affaire, c'est Bleu Jeans Bleu aussi, que ils ont dû annuler des spectacles qui étaient sur une tournée, entre autres en Côte-Nord, un petit peu partout, c'est à 138, entre autres. Puis, ils ont eu un accident à Portneuf-sur-Mer. J'ai même vu ça sur les réseaux sociaux là, de la gang de Bleu Jeans Bleu. Donc, pas pire accident avec tout le devant, tout arraché. Finalement, ils vont bien, là, mais soyez prudents sur les routes, donc qui ont dû annuler puis ont refait une autre story plus tard en disant tout est beau, une journée plus tard. Fait que voilà les petits patinages qu'on avait à faire pour votre trafic du mardi. Si vous avez des choses, vous voulez réagir sur notre nouvelle programmation aussi, hein, c'est le 1-877-962-5144. Jay Scott, Buzzy, Joe Pinchot à l'instant. Ben Jay Scott, ça s'en vient. Joe Pinchot est là avec une de ses tunes qui a le plus pogné, celle-là. On l'aime bien. On monte en 2016 pour Belle Infirmière et je vous salue tous seuls qui sont des infirmières ou des infirmiers. Merci de faire ce que vous faites. Et on écoute Joe Pinchot. Wow.

0: Des événements qui ont bien marqué le long week-end et qui ont très bien fonctionné, notamment le nouveau site de la Foire du camionneur. Comment a été le FME? On a quelques bilans provisoires à vous donner dans les prochaines minutes ici dans votre trafic. Yannick avec vous autres jusqu'à l'arrivée de Holly et FX pour le nouveau La Game, votre nouveau show de début de soirée où on parle, entre autres, beaucoup de hockey dans les prochaines heures. On vous souhaite un bon retour du mardi. J'espère que ça va bien entre les commissions, peut-être avant la fin du soccer, de baseball qui s'est faite peut-être en fin de semaine. Puis là, c'est le hockey qui recommence aussi tranquillement, pas vite. Et on aura la plus récente de Shinedown. Bougez pas!
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Je sais pas si vous étiez au FME ou à la foire du camionneur en fin de semaine. C'est les deux gros événements en Abitibi-Témiscamingue. Si on commence par du côté de Barrault, la foire du camionneur, toute une édition, un nouveau site. Ça a bien fonctionné qu'on ait déplacé ça. Et on sait que c'était pas gratuit cette année, mais on aurait battu. On dit un peu plus de 20 000 personnes, peut-être même voire 22 000 selon les bilans plus officiels. Là, mais c'était quelque chose là quand même. C'est ce qu'a confirmé Éric Bourque à Radio-Canada. Donc, le président de l'événement, c'est une édition record, ça, c'est sûr et certain. Dans cette petite municipalité où il y a eu des gens de l'Abitibi-Témiscamingue, mais aussi d'ailleurs au Québec et en Ontario avec le long week-end qui se sont déplacés. 38e édition, vraiment, qui était sous le signe de la nouveauté. Oui, avec ce prix-là, le nouveau site, on a déplacé, donc, c'était un bon choix. Hein? Moins nuisible aussi. Faut dire, il y a quelque chose comme quoi, 250 bénévoles là, pour le site. Il y en avait du monde, là, j'ai vu beaucoup d'images. Alors, félicitations à toutes les... Il y avait, je pense, c'est 80 concurrents, près de 100 000 $ en bourse. Là. Bravo, bravo à tous ceux qui ont participé à ça ou qui ont assisté à la nouvelle piste de course de la foire du camionneur du côté de Barrault. Sinon, FME aussi, ça va bien. On n'a pas eu de bilan officiel au niveau du nombre de personnes, mais une des éditions vraiment qui a bien été, les artistes ont eu des bons commentaires. Ça fait l'unanimité, vraiment, entre autres parmi les loups, Adrienne Cassidy, les Corias, les louanges qui étaient là. Et surtout, l'événement aussi du dimanche, j'ai entendu parler en gros là, qui a bien conclu l'événement spécial 100e de Rouen avec les chefs, la musique mélangée. On était sur la 7e rue, puis c'était vraiment cool dans le centre-ville de Rouen. Donc, on s'enligne vers la 25e maintenant. Vous, qu'est-ce que vous avez fait en fin de semaine? Comment vous avez apprécié ça? Par courriel ou texto 1-877-962-5144. Entre autres, un peu plus tôt, j'en ai parlé. Il y a Mélanie puis sa famille qui ont participé notamment du côté du FME. Elle a dit, il y a une soirée, là, ma grande avait 16 ans, puis elle a pu se coucher plus tard. On est allé découvrir des affaires, surtout le samedi soir avec Lou Adrienne. Elle a dit qu'elle avait découvert dans la dernière année, puis ben aimait ça. Fait que c'était le fun. Une belle soirée mère-fille pour eux autres. Ben merci de nous écouter, Mélanie, puis de nous avoir texté ça. Toujours, vous pouvez le faire en tout temps. Blue Ridge Band, ça s'en vient dans les prochains instants. C'est Émile Bilodeau et ça va dans votre trafic du mardi à haut.

0: Le bilan complet de l'actualité en Abitibi-Témiscamingue, bilan de campagne électorale, mais ce qui se passe aussi, les bilans des événements, ce qui a retenu l'attention aussi, une arrestation, entre autres, pour vol qualifié du côté de Val-d'Or. On en reparlera au bulletin des infos Arsenal Média avec Caroline dans les prochaines. Vous pouvez tout aller lire ça aussi via le mont-abitibi.ca, être même lecteur VIP et recevoir ça dans votre courriel sur le coup de 18h tantôt. Sinon, les détails sportifs aussi des Huskies, des Foreurs, des Forestiers, possibilité d'expansion du baseball majeur. Est-ce que Montréal est encore dans la liste? Retour des expos peut-être. Et les Red Hot Chili Peppers s'en viennent.
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3: Bon mardi, ici Caroline Beauregard. La campagne électorale québécoise se poursuit pour une 13e journée. Ce matin, le chef libéral Charles Milliard a promis d'ajouter 1000 ressources spécialisées supplémentaires dans les écoles publiques du Québec dès l'année scolaire 2027-2028. Cet engagement concerne notamment des orthopédagogues, des psychoéducateurs, des psychologues, des orthophonistes et des techniciens en éducation spécialisée. De son côté, le Parti conservateur du Québec a présenté une série de promesses en santé qui visent à redonner du pouvoir aux établissements, dont l'abolition de Santé Québec. Selon le plus récent sondage de la firme Léger, datant du 5 septembre, le Parti québécois est en avance dans les intentions de vote avec 29% des suffrages. La coalition Avenir Québec se retrouve dans le siège passager avec 23% des voix, suivi de très près par le Parti libéral qui en récolterait 22%. Les conservateurs et Québec solidaire obtiendraient respectivement 15 % et 10 % des intentions de vote. Les policiers de la Sûreté du Québec ont procédé à l'arrestation d'un jeune homme âgé de 18 ans à la suite d'un vol qualifié à Val-d'Or. Le vol est survenu le 13 août vers 22h45 dans un commerce de la rue Perrault. Lors de l'événement, le suspect se serait présenté dans le commerce avec le visage dissimulé et une arme à la main. Il aurait contraint la caissière à lui remettre l'argent de la caisse. Celle-ci lui aurait remis près de 1000 $. Par la suite, le suspect aurait quitté les lieux à pied. Après avoir ratissé le secteur, les policiers ont trouvé une arme non loin des lieux, une imitation d'une arme de poing qui aurait possiblement servi lors du crime. Le suspect a comparu le 3 septembre dernier et demeure détenu pour la suite des procédures. C'était vos actualités. 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
5: J'y reviendrai en détail, mais un ancien des Huskies, Jean-Sébastien D, hein, qui a annoncé sur les réseaux sociaux plus tôt aujourd'hui, en fait, dans les dernières heures, annonce sa retraite, a toujours cru en ses rêves, a fait un beau post, là, notamment sur Instagram, avec une photo de lui en ticket du Canadien dans le temps. Jamais repêché, plus de 700 matchs professionnels, et il est temps pour lui de dire au revoir au hockey, c'est ce qu'il a dit. Merci à sa famille. Donc, c'est le temps de se faire entendre sa voix dans le monde du hockey, qui commentait déjà beaucoup sur les réseaux sociaux. On l'entendait notamment sur nos ondes chez nos collègues de BPM Sport aussi. Vous allez pouvoir leur entendre peut-être sur les ondes de haut. Qui sait, peut-être une petite chronique dans le trafic, pourquoi pas? On va essayer de contacter. Ah, on le sait jamais. Sinon, ben l'expansion de la Ligue de baseball majeure pourrait se faire à Montréal et parmi les groupes qui pourraient être intéressés. ESPN, les sources ont déclaré que Montréal était dans la liste possible d'expansion du baseball majeur ou de transfert. Orlando, aussi Portland, Raleigh, comme le domicile des Hurricanes, Nashville aussi et Salt Lake City. On va voir où ça pourrait mener. Tout ça. Et on se reparlera des Forestiers d'Amos, mais un mauvais début de saison régulière en fin de semaine avec deux défaites dans le long week-end pour la gang du nouvel entraîneur-chef Olivier Letourneur. Pour ce qui est des Huskies et des Foreurs, ben, on jouera des derniers matchs hors concours vers la fin de la semaine. On s'en reparlera. Sinon, côté météo en Abitibi-Témiscamingue, c'est des nuages. Quelques averses qui devraient débuter en soirée, minimum de 15. Et demain, les averses vont se poursuivre. Risque même d'orage en après-midi. Ce sera venteux aussi demain avec l'humidex à 27.
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5: Il y a des groupes plus marquants que d'autres et on aime ça vous en jouer dans cette toune-là pour vous faire peut-être passer à d'autres choses dans votre retour à la maison. Vous préparez votre soirée. Auraient vendu leur catalogue. Imaginez donc leur catalogue musical pour la coquette somme de 300 millions de dollars selon différentes sources. Reste à voir à Warner Music Group. Entre autres, les Red Hot. C'est marquant des années à 90 et une de ceux-là qui a été très, très forte en 92. C'est Give It Away à Oh!

On est en plein cœur de cette campagne électorale, les sondages qui continuent, puis on a une nouvelle candidate caquiste maintenant, entre autres dans Angava. Il y a eu un départ qui a été annoncé, il y a de ça quelques temps, en raison d'une frasque de Paul Dadi qui a été retirée de la course en raison des propos de comportement inacceptables lors d'une visite au centre pour femmes de Chibougamau. Eh bien, il sera remplacé, ce candidat caquiste, par Amélie Béchard dans la circonscription d'Angava. Donc, ingénieure forestière de formation, est en foresterie depuis plusieurs années, originaire de Matagami, aussi, donc, une fille du secteur, différentes implications un petit peu partout, aussi notamment la Société de développement de Bay James, à Femmes et Sœurs aussi, la Société de développement commercial de Matagami. Alors, si vous êtes dans ce secteur-là, je sais que des fois qu'on est écouté aussi dans ce coin-là, on va continuer de surveiller du coin de l'œil le tout aussi. C'est intéressant de suivre ça, comment va se déployer les différents sondages, là. On parlait d'une guerre peut-être assez serrée entre la CAQ et le Parti québécois dans les différentes circonscriptions d'Abitibi-Témiscamingue et du nord du Québec, dont Ongava. Donc, on va surveiller ça, bien évidemment, via le mont-abitibi.ca. Les résumés de l'actualité en tout temps avec notre journaliste Caroline. Et vous pouvez recevoir ça, un résumé quotidien aussi, à 18h dans votre courriel si vous êtes abonné à notre infolettre. C'est gratis. Yellow Molo, Sabrina, ça s'en vient dans les prochaines. Et une révélation de cette année, le nouveau groupe Scooter Gas qui ont lancé un album, c'est la tune Ricardo.

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1: Vous pognez ça à matin, l'histoire des influenceurs bannis au US Open et dans différents événements sportifs. Et allons parler Max et Fred dans les 100 000 matins, ça m'a fait réagir. Je vous ferai réentendre le moment. Vous êtes à la bonne radio pour entendre parler de votre chez vous, de votre Abitibi-Témiscamingue, mais aussi parler de ce qui se passe ailleurs et dans le monde du sport aussi à la radio officielle de Larac et Gonzalez sur l'heure du midi ici à autant au 102.1, 104.3 qu'au 95.7. On vous joue les bonnes vieilles tunes aussi, le meilleur de la musique et les récentes aussi comme Almost Monday.

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11: Météo. Ça va être pas pire, mais des averses aussi. Prochaine heure en Abitibi-Témiscamingue. Profitez de ces nuages-là parce que les averses vont débuter en cours de soirée. Minimum de 15. Ce sera venteux pour demain, là, avec un humidex à 27 et même des risques d'orage en après-midi demain sur l'Abitibi-Témiscamingue. Ça risque d'être de même un petit peu moins, mais encore des possibilités d'averses pour jeudi, mais ça a le temps de changer d'ici là. On vous souhaite un bon retour. On se remet du FME et de la foire du camionneur ensemble.
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0: La radio des 100 000 matins entre CCNF avec Max, Fred et tous leurs collaborateurs, entre autres avec Gilbert Delorme, tous les matins à 7h05 pour le seulement la game où on parle hockey en majorité. Et ici au 95.7, 101, 143, je sais pas qu'est-ce que vous en pensez des influenceurs, vous autres, mais ils ont parlé, les deux gars, un matin, d'un moment où ils sont tombés sur une histoire où des influenceurs ont été bannis du US Open qui se déroule présentement, là, le gros tournoi de tennis, là, Let's Go, qui se joue à Flushing Meadows à New York. Puis là, ils dérangent tout le monde, vous savez, au golf puis au tennis, il y a comme du décorum sur le silence, hein? Fait que quand ça joue, vous la fermez, puis vous bougez pas. Je sais pas si vous avez déjà assisté à des tournois de tennis, là, mais je sais pas si vos enfants. Moi, mon fils a déjà joué un petit peu, puis assisté à... Il y a du décorum, là, assisté en assistant à différents événements. Bougez pas, puis ça dérange des joueurs. Et tu sais, au golf, c'est un peu la même affaire. Mais eux autres, tu sais, parce qu'il faut qu'ils fassent leur petite vidéo. Hey, guys! On est là! Puis ces affaires-là, ça a gossé un petit peu les organisateurs, autant de Wimbledon que US Open. Écoutez ce que les gars avaient à dire là-dessus ce matin. On en reparle après.
1: Là, Wimbledon, après avoir eu la misère avec eux autres l'année passée, regarde les US Open là, ils se disent là, là, c'est assez, là, c'est fini. Alors, on a révoqué les passes qu'on avait données à des influenceurs créateurs de contenu pour le Wimbledon à venir. Ils arrêtent pas de les avertir. Ça fume la vapoteuse en dedans, ça fait du bruit, ça tourne des vidéos. Et souvent, c'est que ces gens-là sont dans les salons VIP à gauche et à droite, puis ça prend des drinks, puis ça boit, puis ça mange gratis, puis tout ça. Ça laisse pas de maudite scène de pourboire.
0: Non, mais c'est quelque chose pareil, pas typé. En plus que, tu sais, t'es dans un événement, t'as tout sur le bras, tu payes pas. Puis, une des influenceuses dans cet article-là qui a parlé un peu de leur bannissement a dit, en étant interviewée par des journalistes, « Ben là, c'est parce qu'on travaille, pourquoi on typerait? » j'ai de la misère avec tout cet univers-là de la création de contenu, surtout justement, c'est un peu, sans dire, c'est pas des, nous autres, c'est pas des adversaires, mais tu sais, hein, des fois, ça s'auto-proclame un peu influenceurs puis créateurs de contenu, du monde des fois qui se font donner des gratuités pour, on le sait pas trop, là. Peut-être vous en avez croisé dans différents événements de la l'Abitibi-Témiscamingue, peut-être au FME en fin de semaine, il y en avait. Il y a même des fois des festivals qui mettent des sections, je parle pas du FME, mais j'en ai vu ailleurs au Québec faire ça, des sections pour qu'ils puissent faire des vidéos un peu, puis qu'ils soient dans un bon angle pour tout faire leurs affaires. C'est quand même rendu pété, hein? C'est une affaire. Mais c'est sûr que ça se passe là-dessus, le web dorénavant. Qu'est-ce que vous en pensez? Je ne sais pas. Mais il va y avoir d'autres sujets de même, et notamment le segment à la game, comme je disais avec Gilbert Delorme, demain à 7h05 pour parler hockey. Ça va être le début du camp des recrues du Canadien. Et vous pouvez aller réécouter tous les bons moments, notamment les différents chroniqueurs comme Marc Bouchard, connecteur auto ce matin. C'est via le oabitibi.ca, section rattrapage. Nous autres, d'ici là, ben on se transporte tranquillement vers la game avec Oli et FX tantôt, où on parlera hockey sur le coup de 17h55 avec Francis de Grandpré. D'ici là, ben c'est Green Day, Boulevard of Broken Dreams. 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

0: Dernière demi-heure de ce trafic du mardi. J'espère que vous allez bien autant au 101.1, 195.7 qu'au 104.3. Merci de nous suivre. Notamment, il y a Jimmy Lamontagne qui m'a dit, hey, moi je travaille à la Fonderie Horn. Merci de nous mettre de la bonne musique. Des fois, on a des grosses journées en tabarouette. Là, et il dit, malgré les nuages, c'était chaud un peu dans le shop, entre autres dans les dernières heures. Fait que merci de nous suivre en tout temps puis d'être là, Jimmy. Je vais t'en offrir de la bonne musique d'ici à l'arrivée des gars de la game sur le coup de 17h55. Notamment avec du Jeff Posé dans les prochaines et du Chabuzi.
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Des nouveautés, il y en a une nouvelle crèmerie à Rimini qui a ouvert notamment, entre autres, c'est la ferme des Prends et Filles qui a lancé ça en fin de semaine. J'ai vu passer ça sur les réseaux sociaux. Je voulais les saluer, Christelle Grou et à sa gang. C'est un gros lancement qu'on a fait au cours de la fin de semaine. Donc, en face de la ferme qu'on a fait ça en plus sur un terrain vague. Bravo, hein? Il y avait une pluchette de blé d'Inde. J'ai vu des images de ça, là. Et on une campagne de socio-financement aussi qu'on avait lancé. On a dépassé même l'objectif de départ qui était de 15 000 $. Donc, ça va bien pour cette petite entreprise-là agricole, si on peut dire. D'autres événements qui vont se faire au cours de l'automne, notamment le souper des récoltes qui va avoir lieu le 19 septembre et les ventes de burgers écrasés, aussi les smash burgers, durant certains événements. Donc, pour s'autofinancer la ferme des Prends et Filles du côté de Rimini, si vous voulez les suivre sur les réseaux sociaux. Vous pouvez toujours nous envoyer, d'ailleurs, si vous voulez qu'on salue vos gangs, vous avez des entreprises, des événements. C'est le 1-877-962-5144 ou par courriel yrochette@arsenalmedia.com. Nous autres, on se dirige tranquillement vers la game avec notamment Avenir deux frères et pour l'instant, mais c'est la plus récente de Jeff Posé, emmêlée dans ses cheveux à eau.

Hey, merci d'avoir été là encore une fois pour une autre édition du Trafic en, partout en Abitibi-Témiscamingue au 101-143-95-7. Vous allez reprendre les meilleurs moments via le Trafic. On parlera Pierre Turgeon pour le gros événement des anciens Canadiens en fin de semaine à Rouen un peu plus tard cette semaine dans votre Trafic. Et je vous laisse au bon soin d'Oli et FX avec la game tantôt dans une dizaine de minutes. Et au bon soin aussi des deux frères et 33 tours. À demain!

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4: Bon mardi soir, ici Caroline Beauregard. Initialement prévu pour se terminer aujourd'hui, la ville de Lasar prolonge son avis d'ébullition jusqu'à lundi prochain. Sur les 8 échantillons analysés, un seul a présenté un résultat non conforme. La présence de bactéries atypiques dans cet échantillon exige, selon les protocoles en vigueur, que la séquence d'analyse et de rinçage soit recommencée du début. Si les prochains résultats sont conformes, la levée de l'avis pourrait être envisagée à compter du 14 septembre. Les policiers de la Sûreté du Québec ont procédé à l'arrestation d'un jeune homme âgé de 18 ans le 2 septembre dernier à la suite d'un vol qualifié à Val-d'Or. Le vol est survenu le 13 août vers 22h45 dans un commerce de la rue Perrault. Lors de l'événement, le suspect se serait présenté dans le commerce avec le visage dissimulé et une arme à la main. C'était vos actualités. 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
4: Olivier Paiement et FX Bénard avec vous pour la prochaine heure. Merci d'être à l'écoute, tout le monde. Peu importe où vous êtes, peu importe de où vous nous écoutez, sur le réseau BPM Sport de Montréal au 91.9 Québec, 100.9 Gatineau, 85.5, mais aussi partout au Québec sur le réseau Matane, Témiscouata, Saint-Jean, Sept-Îles, Latuc, Rimouski, Centre-Québec. On est worldwide.
5: Textez-nous 514-790-0919. Vous nous écoutez de où? Maintenant qu'on rejoint l'ensemble du réseau O, content de vous retrouver pour une deuxième semaine, mon cher Oli. Parce que hier, on faisait relâche dans la game.
4: C'est ça. J'ai l'impression que ça fait longtemps qu'on a fait la game. Là. Parce qu'évidemment, vendredi, on n'est pas là. Hier, c'était congé. Mais ça, c'est ça l'horaire de la game, du lundi au jeudi. Et moi, je suis là aussi le dimanche matin. Donc, merci d'être là, tout le monde. Puis oui, écrivez-nous là au 514-790-0919. Si vous êtes un nouvel auditeur de BPM Sport, si vous nous écoutez d'une des stations de O, ben écrivez-nous et on va vous saluer d'ici la fin de l'émission. Parlant du réseau O, ben grâce à nos amis... Je sais pas si ce serait le bon terme pour les nommer, mais en tout cas, de Arsenal Media, nos nouveaux propriétaires.
5: Oui.
4: FX, on a un nouveau site web
5: complètement
4: flambant
5: fou.
4: Neuf et il est exceptionnel.
5: Mais ça.
4: Tu sais, nous, on est un peu des nerds, là, on est un peu des gosseux d'affaires de même. On connaît ça, là. HockeyDB, Hockey Reference, Elite Prospect. On les connaît tous, ces sites-là, mais celui qu'on a maintenant avec Arsenal Sport, arsenalsport.ca, il n'y a rien d'envie aux autres.

0: Le site Internet, grâce aux statistiques avancées, il y a certaines données qui sont très intéressantes. Je vous invite à aller voir ça. L'objectif derrière ce nouveau site, c'est de devenir la référence aussi dans le monde du sport. Tout ce qui est statistiques avancées. Dès qu'on enregistre un segment ici en onde, le segment est aussitôt disponible sur le site Internet. C'est vraiment bien fait. Bon, évidemment, c'est la première journée. Il y a encore quelques corrections à faire. Mais il y aura un pool d'hockey sur le site Internet. Il y a déjà notre pool Survivor pour la NFL qui commence demain. Très complet comme site Internet. On vous invite allez jeter un petit coup d'œil, ça vaut vraiment la peine.
1: Ouais, puis pour les statistiques avancées, c'est intéressant parce que on vous fera pas de cachette là. Effectivement, on n'a pas étudié en stats dans la vie, OK? On a étudié en communication. Bref, parfois il y a certaines de ces données là que on peut voir passer, puis je pense que c'est la même chose pour vous aussi qui vous nous écoutez là. Vas-y, vous voyez passer une statistique avancée, vous êtes comme qu'est-ce que ça veut dire cette affaire là? Plein du monde qui se passe bon qui vous parle de ça, puis ils font vraiment, ouais, mais là, selon cette stat-là, nanana. Ben, ce qui est le fun avec le nouveau site d'Arsenal Sports, c'est aussi qu'il y a une vulgarisation derrière ça. Ça t'explique, ouais. Ça te décortique la donnée, ça t'explique pourquoi est-ce que ce joueur a cette valeur-là, comment est-ce que la donnée, elle influence son résultat, etc., etc. Bref, ça nous permet de mieux comprendre, et c'est un outil, parce que tu peux pas juste te fier aux statistiques avancées, comme tu peux pas juste te fier aux high test non plus avec non, ce que tu regardes. Non. C'est une combinaison de tout ça et c'est comme ça que tu es capable de te former une opinion à la base.
0: Puis il y a des bons comparatifs aussi sur le site Internet. C'est toi qui me montrais ça tantôt. Tu peux comparer un joueur avec un autre selon une dernière signature de contrat, par exemple. Le joueur vaudrait combien sur le marché en ce moment? Ça aussi, c'est très intéressant. Et aussi, pour ceux qui sont moins adeptes un peu des statistiques avancées, quand tu arrives directement sur la page Internet d'Arsenal Sport, t'as le loisir de décider aussi ce que tu veux le plus surveiller. Alors toi, là, ce que tu veux surveiller, ce sont les extraits qui se déroulent en ondes. Tu veux tous les segments. Tantôt, on a fait un segment pour les positions 1 à 8 dans la division du Canadien. On les a placés, ces formations-là, pour la prochaine saison. Toi, tu veux uniquement ce type de contenu-là. Quand tu crées ton compte, il y a moyen aussi d'activer uniquement ça. Mais si toi, tu veux en apprendre sur les statistiques avancées, comme on vient d'en jaser, tu peux l'activer aussi selon tes préférences. Alors, vous allez voir, c'est super facile à utiliser. Mon père s'est inscrit notamment au Survivor. Habituellement, père, c'est un peu plus compliqué, 60 ans et plus. Des fois que la technologie, c'est pas évident. Il me dit que c'était super rapide, super efficace. Alors, on vous invite à aller voir ça sur le site Internet. On va fonctionner comme ça à l'avenir et on veut devenir la référence dans le domaine.
1: Et pour ceux qui se le demandent, c'est une question de temps aussi pour l'application. Là. Elle va être disponible sous peu, là, d'ici quoi, quelques jours, PO, si je me trompe pas. Quelques semaines peut-être. Et ça va être une application qui va être adaptée au nouveau site web d'Arsenal Sport. Donc, d'excellentes nouvelles. Tu parlais du comparateur de joueurs FX. Et je veux qu'on utilise ça d'entrée de jeu dans l'émission. Parce qu'il y a une signature qui s'est faite aujourd'hui dans la LNH. Et c'est un comparatif très intéressant pour deux joueurs du Canadien. Peut-être pas une bonne nouvelle, c'était Kent Hughes. On va vous expliquer pourquoi dans quelques minutes. Je veux qu'on vienne aussi sur les espoirs du Canadien. Parce que c'est le camp des recrues qui commence cette semaine. Pas le camp le plus fascinant qu'on a vu dans les dernières années. Beaucoup moins étoffé, mais quand même, je veux qu'on parle d'espoir. On va vous donner un top 5 des espoirs les plus importants du Canadien. Pas nécessairement c'est qui les 5 meilleurs ou les 5 qui ont le meilleur avenir. Mais qui sont les 5 plus importants pour l'organisation?
0: J'aime ça.
1: Vers 18h30, on va revenir sur les moments forts de la journée à BPM Sport. À matin, ça s'est ostiné pas mal sur Kirby Doc. Qu'est-ce qu'on fait avec lui? Eh, ça te surprend, hein? Non, mais c'est une patate chaude, Kirby Doc. T'sais, écoute, on n'a plus d'attente, mais il y a toujours le potentiel. Il va-tu se faire donner une chance sur le top 6? Tu joues sur le 4e trio? Il va-tu être en santé? Bref, ça a fait réagir pas mal. Et il y a quelque chose que Renaud Lavoie a dit hier dans le club du matin que j'ai trouvé hyper intéressant parce qu'on a tous le débat « Hey, qu'est-ce que le Canadien va faire avec ses gardiens de but? » Le fameux ménage à trois. Ouais. Ça va être quoi la réponse de l'équipe? Ben, le Canadien a déjà donné sa réponse au printemps passé. Renaud va nous expliquer pourquoi. Là, on va faire jouer l'extrait dans une trentaine de minutes environ. Et à la fin de l'émission, je veux qu'on fasse un tour des rivalités dans la division Atlantique. Parce que c'est incroyable, cette division-là. Là, on donnait nos prédictions aujourd'hui dans le tailgate FX, mais juste d'un point de vue storyline, d'histoire qu'il va y avoir, il y a des nouvelles couches à des rivalités qui s'ajoutent. Pis ça va être du bonbon tous les soirs dans la division Atlantique cette année. Mais avant, La nouvelle d'aujourd'hui dans le monde de la LNH, c'est Fraser Minton, jeune joueur de

0: centre de 22 ans des Bruins de Boston, qui paraffe une entente à long terme. 7 ans, 7,2 millions de dollars par année. C'est une projection dans le cas de Minton. Parce qu'en soi, il n'a pas accompli beaucoup, beaucoup dans la LNH. Il a eu une belle saison recrue quand même. 35 points en 82 matchs. A joué un petit peu en désavantage numérique. A joué aussi sur la deuxième vague de l'avantage numérique des Bruins de Boston. On le voit comme le futur deuxième centre de l'équipe.
1: Exact.
0: Un peu comme avec Yves Bouillum, cette fin de semaine, est fixé. C'est la nouvelle mode. C'est pas grave ce que le joueur a fait. Nous, on investit sur ce qu'on pense qu'il va accomplir.
1: On pense que ça va nous rapporter d'ici 3 ou 4 ans.
0: Exactement. Et Fraser Minton, ça s'inscrit dans cette lignée-là. Et il y a deux joueurs du Canadien qui, on pourrait faire des parallèles, mais ils se retrouvent peut-être dans la même situation de Fraser Minton. C'est-à-dire qu'ils ont joué un peu dans la LNH. Des fois, ils nous ont surpris. Des fois, ils nous ont déçus. Mais là, c'est dur de se prononcer sur quel genre de contrat est-ce qu'il mérite. Je veux qu'on commence avec Zachary Bolduc.
1: Ouais.
0: Parce que là, on est le 8 septembre.
1: C'est vrai.
0: Il a toujours pas signé. Dans 6 ans, c'est le tournoi de golf du Canadien. Est-ce que Bolduc va signer d'ici là? On l'espère tous, mais il faut s'entendre d'ici là. Est-ce que pour toi, l'approche que les Bruins ont pris avec Minton de se dire, regarde, peut-être que ça va nous faire mal à court terme, mais à long terme, on pense qu'on va en sortir gagnant. Ça peut être une approche intéressante pour le Canadien avec Zachary Bolduc.
1: Je pense pas qu'on va y aller de cette direction-là pour Zachary Bolduc. Fraser Minton, dans une formation comme celle des Bruins de Boston, qui ont bon différents espoirs, mais Fraser Minton est parmi les meilleurs espoirs de l'organisation. T'as James Higgins aussi, qui fait partie de cette liste-là, qui va disputer une première saison dans la Ligue nationale cette année. Zachary Bolduc, sans dire que c'est pas parmi les meilleurs espoirs, on va faire le bilan tantôt des meilleurs espoirs du Canadien. Zachary Bolduc fait pas nécessairement partie, à mon avis, des meilleurs espoirs. 7 ans, je trouve ça très long. J'achèterais pas ce pari-là dans le cas de Zachary Bolduc. Je m'attends à un contrat à court terme, un 3 ou 4 ans dans le cas de Bolduc, à salaire moins élevé. Et si jamais il remplit les demandes et au-delà des attentes, bon, évidemment, le Canadien va payer plus cher dans quelques saisons, mais je suis quand même pas prêt à prendre le même pari que les Bruins de Boston. Minton, c'est quand même un joueur de centre. Bolduc ne joue pas au centre aussi. Faut prendre ça en considération. Bon, il a déjà joué dans les rangs juniors et tout ça, mais ça fait très longtemps dans le cas de Zachary Bolduc. Je le vois davantage à l'aile dans une équipe de la Ligue nationale de hockey. Alors, pour moi, c'est un peu ça la différence aussi concernant le prochain contrat de Zachary Bolduc.
0: Si on regarde justement le comparateur de joueurs sur le site d'Arsenal Sport, dans toutes les catégories,
1: ouais,
0: sauf les mises en échec, Minton a le dessus sur Bolduc. Tu sais, Bolduc, je pense que c'est ça, c'est une des cordes qu'il a à son arc qui le différencie de d'autres joueurs. Il aime frapper.
1: Aussi.
0: Il peut vraiment apporter de quoi d'un point de vue physique. Mais dans toutes les autres cases, Minton a produit plus l'an passé et en plus, tu l'as dit, c'est un centre. On le sait dans la LNH, un centre, ça vaut plus qu'un ailier. Et c'est là où les Bruins, ils prennent le pari peut-être aussi, avec plus de certitude que le Canadien. Ou Bolduc, il y a plus de points d'interrogation.
1: Tu vas regarder l'organigramme de l'équipe aussi à ce moment-là. Oui. Là, je regarde les deux premiers centres des Bruins en ce moment. C'est Elias Lindholm qui a quoi, 30 ans. Pavel Zacha en a 28. Bon, sans dire nécessairement qu'ils sont en fin de carrière, c'est pas ça que je dis du tout, mais Elias Lindholm a 30 ans, on sait pas combien d'années encore de bonnes années il a devant lui. Il est quand même déçu dans les dernières saisons aussi. C'est pas le même joueur qu'il était avant de se joindre aux Bruins. Alors, il y a quand même une opportunité là pour un gars comme Fraser Minton de se développer à l'interne et de prendre cette chaise-là dans les prochaines années.
0: Tu nous donnais la statistique plutôt FX. Je me rappelle pas si on était en onde ou non. Mais Zachary Bolduc a eu plus d'opportunités qu'on le pense quand même,
1: ouais,
0: sur le premier trio.
1: Ben, ça m'avait étonné. C'était un texte de Jonathan Bernier dans le Journal de Montréal il y a une journée ou deux où il disait comme quoi 18 des 39 premiers matchs de la saison, Zachary Bolduc avait évolué sur le premier trio. Ça m'avait surpris parce que dans ma tête, on n'avait pas donné énormément d'opportunités à Zachary Bolduc. J'avais comme l'impression qu'on l'avait utilisé 11 ou 12 matchs au maximum, mais non, à ce moment-là, on l'avait déjà beaucoup utilisé au sein de la première unité. Alors, il a quand même eu des chances en début de saison. Rappelle-toi, il marquait à l'extérieur. C'était plus compliqué à la maison au Centre Bell. Il a fini par marquer son premier but au Centre Bell. Mais il y en avait quand même eu des opportunités de se faire valoir. Pas
0: c'est
1: autant
0: ça.
1: Qu'on pense, mais quand même, c'est quand même 18 matchs.
0: Puis ça, il y a beaucoup de variables à prendre en considération. T'es un jeune kid québécois qui débarque à Montréal dans une transaction très médiatisée aussi pour Logan Mailloux. Il y avait peut-être... du succès hyper rapide, là, 3 buts en 3 matchs. Tu sais, peut-être d'un point de vue psychologique, il y avait des circonstances qui faisaient en sorte que pour Zachary Bolduc, l'an passé, ça a été un peu plus compliqué par moment. Moi, j'ai le goût de croire en lui cette année. J'espère juste que cette situation contractuelle-là, on va la mettre de côté le plus rapidement possible parce que c'est un joueur qui est talentueux. Puis on l'a vu dans le documentaire La Reconstruction, dans le premier épisode, Jeff Gorton, quand il a fait l'acquisition de Bolduc, il a dit « Ce gars-là, il a un potentiel d'être un marqueur de but et de jouer sur un top 6 dans l'arena. »
1: Tu l'as pas acquis pour qu'il joue sur un troisième trio nécessairement. Tu le voyais comme un gars qui pouvait déranger, qui serait très utile en séries éliminatoires. Et il a pas été mauvais en séries éliminatoires. Il était bon, Zachary Bolduc, aussi. Dans cette éthique de travail-là, dans ce rôle-là, je pense qu'il a son importance. Mais tu l'as pas acquis pour qu'il joue sur un troisième ou un quatrième trio.
0: Et il y a beaucoup de gens qui parlent du fait que, hey, il a jamais joué avec Demidov. Est-ce qu'on pourrait lui donner cette opportunité-là? Je pense que ce serait intéressant.
1: Je déteste pas ça.
0: Clairement, il y a un ou deux trous sur le deuxième trio. Demidov va être là. On sait pas ça va être qui les deux autres. Pour moi, Zachary Bolduc, ce serait un pari intéressant. Bref, OK. Bolduc, c'est pas un bon parallèle pour Fraser Minton. Est-ce que Oliver Kapanen l'est? Oliver Kapanen, évidemment, il est sous contrat pour la prochaine saison.
1: Ben, tout comme les Bruins, j'ai quand même des questions à se poser, je trouve, similaires. Est-ce que Fraser Minton est un centre numéro 2 à l'avenir dans la Ligue nationale ou on le considère davantage comme un centre numéro 3? La manière qu'on l'a signé, c'est qu'on pense qu'à long terme, il peut peut-être occuper cette place-là, pas dans les premières années, mais on mise à long terme dans son cas. Est-ce qu'Oliver Kapanen, je trouve qu'on pose les mêmes questions dans son cas. Est-ce que c'est un centre numéro 2? Est-ce que c'est un centre numéro 3? L'an passé, il a très bien commencé l'année. Par la suite, ça a été compliqué pour lui dès le mois de février. C'est un peu des questions qui sont similaires. Et je trouve cette comparaison-là meilleure parce que c'est aussi un joueur de centre, Oliver Kapanen, contrairement à Zachary Bolduc.
0: Puis si tu regardes d'un point de vue statistique, ça se ressemble énormément à ce que les deux ont accompli l'an passé. Tu sais, les points, 37 Kapanen, 35 Minton, les buts, 17 Minton, 22 Kapanen, un temps de glace similaire, des responsabilités défensives dans les deux cas aussi. Statistiques avancées, il y a un léger avantage pour Fraser Minton. C'est juste qu'avec la fin de saison hyper décevante que Kapanen a connue, à partir de peut-être février ou mars, je pense que le Canadien veut lui donner un, même pas nécessairement une deuxième chance, mais veut se donner un meilleur échantillon que ce qu'il a montré parce que, écoute, tu le sais pas, là, peut-être que c'était juste éphémère ce qui s'est passé avec Kapanen au début de la saison, puis qu'il y a eu une correction, puis qu'en deuxième moitié d'année, c'était vraiment ça le vrai Oliver Kapanen, ou peut-être qu'il a juste frappé un mur comme recrue. C'est impossible de le dire en ce moment.
1: On va pas se le cacher, Oli. Kapanen évoluait quand même avec un gars comme Ivan Demidov.
0: Ça aide, hein?
1: Super talentueux. Contrairement à Minton, par exemple, à Boston.
0: Oui.
1: La différence quand même de compagnon de trio.
0: T'as absolument raison. Puis quand tu regardes la façon dont Kapanen a produit ses points, il était bien placé.
1: Aussi.
0: Devant le filet, bâton sur la glace, puis c'est des rebonds, des rondelles déviées, des lancers sur réception. C'est pas lui qui a créé le jeu de toutes pièces, là. On s'entend souvent, c'était Demidov qui faisait le gros du travail. Faut que tu la mettes dedans après, là. Ce que pas tout le monde est capable de faire, mais quand même. Donc, ça va être intéressant à suivre. Puis des contrats comme ça, il va s'en signer de plus en plus dans la LNH. C'est la nouvelle réalité de la Ligue. On va prendre une pause et au retour, c'est le camp des recrues du Canadien s'amorce cette semaine. Ces gars-là n'y seront pas, mais je veux qu'on en parle. Qui sont les espoirs les plus importants de l'avenir du Canadien? On va donner notre top 5 dans deux minutes.

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11: 18h13 dans la game. Dans quelques instants, on va donner notre top 5 des espoirs les plus importants pour l'avenir du Canadien de Montréal. Mais avant, quelques salutations. Sébastien, qui nous écoute de Vallée-Jonction, j'imagine que ça, c'est la station.
12: Je l'avais et je l'ai.
11: Oui, 101.5 en Beauce.
13: Oui.
11: Sinon, Brian qui nous dit grand fan de MPM, mais pour la région du Saguenay, ce serait temps pour en avoir une aussi. Gad, je pense que le Saguenay, c'est la seule région où on n'en a pas. Sois patient, Brian.
13: Dans la longue liste.
11: Ça s'en vient assez rapidement. Il y avait quelqu'un aussi qui nous disait qu'il nous écoutait tout le temps du Panama. J'ai malheureusement perdu le message.
13: Wow.
11: Pas de station haut au Panama, mais l'application. Ça peut faire des merveilles.
13: Mais
11: salutations à toi aussi. C'est Luc qui nous écoute du Panama à l'année longue. Joe nous écoute de Laval. Ça, c'est le 91.9 à Laval. OK.
13: Ouais, exact.
11: Top 5 des espoirs les plus importants pour l'avenir du Canadien de Montréal. Au cinquième rang, j'ai mis Gleb Pougachev. Évidemment, le Canadien a tenté une chance sur Pougachev. Choix de fin de premier tour. Fait que rendu là, c'est quoi un taux de succès de peut-être 50%?
13: Ouais, ouais.
11: Tout le temps.
13: 50% tout le temps.
11: Mais tu sais, un attaquant de puissance comme potentiellement on n'a pas vu à Montréal depuis longtemps. 6 pieds 3.
13: Il n'a pas peur de Tom Wilson non plus.
11: Il n'a pas peur de Tom Wilson. Vous avez tous vu ses faits saillants. Ce gars-là, il joue pas juste pour frapper,
13: ouais.
11: Il joue pour arracher des têtes. Il est méchant. La question, c'est de savoir est-ce qu'il va être capable peut-être de développer aussi son sens du hockey, ses habiletés pour vraiment réussir à s'installer dans la LNH. Mais c'est le genre de gars, surtout, qui risque de débarquer quand peut-être Anderson, Josh Anderson, ne sera plus là. Ce serait gros avoir un Gleb Pougachev s'il réussit à se développer dans la LNH.
13: Je sais pas ce qu'on vise dans son cas. C'est un joueur extrêmement physique qui donne des bonnes mises en échec. Oli t'en a parlé. S'il peut se développer comme un joueur pouvant marquer aussi des buts, pouvant évoluer sur un top 6, on verra dans son cas. Mais c'est un joueur qui va frapper, qui va avoir un impact physique sur le match. Dès son arrivée, il y aura du temps possiblement dans la Ligue américaine, mais je sais qu'en ce moment, il joue dans la Ligue américaine de la Russie.
11: La Ligue junior même, je pense.
13: Junior
11: c'est
13: même.
11: C'est la
13: MHL. MHL. Et il était pas nécessairement sur la première vague du jeu de puissance, et là, je vois tout ça circuler sur les réseaux sociaux.
11: Je pense que des fois, on regarde un peu trop de près le développement de ce genre de joueur-là. Là, que c'est comme, hey, c'est une ligue qu'on connaît même pas, dans une langue qu'on connaît même pas. On connaît même pas de journalistes qui suivent ce qui se passe là-bas. Tu sais... Il y a un contexte particulier. T'sais, tu demandes à n'importe qui suit ça vraiment de près, les espoirs, puis ils vont dire hey, en Russie, là, c'est incompréhensible des fois ce qui va se passer là-bas dans la KHL, la VHL, la MHL. Fait que prenez tout ce que vous voyez avec un grain de sel. Regardez plus sur le big picture. Parlant de big picture au quatrième rang, c'est un joueur qui a vraiment surpris l'an passé en KHL. Alexander Zarovski, quatrième espoir le plus important pour le Canadien selon moi. 42 points en 59 matchs, un choix de deuxième tour, lui, selon à peu près n'importe qui. Si le repêchage 2025 était à refaire, il partirait beaucoup plus haut. Du talent, des habiletés offensives, Zarovski en a. Par contre, on a l'impression que c'est un des joueurs peut-être les plus susceptibles d'être échangé si jamais le Canadien met la main sur un joueur top 6.
13: Ben parce qu'il vient quatrième aussi parmi le top 5 des meilleurs espoirs et il devient une monnaie d'échange assez intéressante pour le Canadien. Rappelle-toi, le Canadien a échangé ses choix... c'était 15 et 16 cette année-là de repêchage pour mettre la main sur Noah Dobson avec Emil Heinemann. Et à ce moment-là, je me rappelle qu'après le repêchage, Kent Hughes avait dit Zarovski était
11: on l'aurait pris à ce rang-là
13: s'il
11: était disponible,
13: repêcher à ces rangs-là. Alors qu'on a eu la chance en deuxième ronde de s'avancer un peu pour pouvoir mettre la main sur lui, on est extrêmement heureux. Et par la suite, dans les derniers mois, il y a eu un sondage mené auprès d'agents dans la Ligue nationale, pas d'agents, mais de recruteurs, qui faisait mention qu'Alexander Zarovski aurait dû sortir plus tôt par évaluation après la dernière année de jeunes qui avaient déjà été repêchés dans cet encart-là. Il sortait plus tôt que le rang auquel le Canadien l'a repêché. Il y a les aptitudes offensives, il y a des mains extraordinaires. C'est un joueur qui a le plafond de jouer sur un des deux premiers trios à Montréal. Maintenant, ce n'est pas Ivan Demidov non plus.
11: Non.
13: Ça, c'est
11: la première
13: choses. Juste calmer les attentes de certains partisans. Et je serais pas surpris, dû à sa position, parce que c'est pas un joueur de centre, c'est un ailier, que ce soit un joueur sacrifié par le Canadien dans une transaction pouvant mettre la main sur un gars déjà établi en ce moment. On en parle, là. Si Ivan Demidov est capable d'être le dynamo de son trio, est-ce qu'à la place, c'est un ailier que tu vas chercher sur le deuxième?
11: Exact.
13: Est-ce que c'est un joueur de centre que tu veux quand même absolument sur le deuxième trio? Mais c'est un des noms qui circulent le plus, Alexander Zarovski. Il y a énormément de talent. Mais ça devient un espoir intéressant pour d'autres formations qui veulent reconstruire.
11: Exactement, à Montréal ou ailleurs. Puis ça reste qu'à Montréal, entre-temps, t'as trois ailiers sur ton top 6 pour l'avenir. C'est Caulfield, Slavkovski et Demidov. Il reste une place encore. Il reste un ailier de top 6 qui reste à identifier. Est-ce que ça va être via transaction ou est-ce que ça va être Alexander Zarovski ou Michael Hage? Ça reste à voir. Au troisième rang, malgré malheureusement son rang de sélection, mais à cause... de sa position.
13: C'est ce que j'allais dire.
11: Défenseur, droitier, pas le choix de mettre David Reinbacher parce que son développement changerait complètement la donne. Oui, on commence à être déçu parce qu'il se fait tort. Oui, on aimerait ça en voir un peu plus de sa part et on s'attend tous à ce qu'il connaisse un gros camp d'entraînement, mais c'est parce que c'est un droitier. Fait que si jamais il devient un défenseur top 4 dans la LNH, puis là, t'as tes deux droitiers de l'avenir, là, Dobson puis Reinbacher, puis tu vois lequel tu fais jouer avec Hudson, là, ça change complètement la game là, d'avoir David Reinbacher.
13: Quand tu repêches un défenseur numéro 5 comme meilleur défenseur de sa cuvée en plus, t'espères que ce soit un défenseur qui évolue sur ta première paire de défense. Ce sera pas le cas, à mon avis, pour David Reinbacher. Par contre, c'est pas un encamp où les quatre premiers choix ont été des attaquants. C'était pas un encamp de défenseur, cet encamp-là.
11: Non, vraiment pas.
13: Alors, dans son cas, je pense que dû à la position, je te suis, je le mets devant un gars comme Alexander Zarovski. On sait à quel point la position de défenseur droitier, c'est extrêmement important dans la Ligue nationale, il y en a moins. Et c'est une position en plus qui est précaire pour le Canadien. Un défenseur droitier, t'en as deux, là, naturel au sein de ta formation. Mm-hmm. Faut qu'il saisisse sa chance le plus rapidement possible. Si il nous démontre un camp décevant avec le Canadien cette année, la machine à rumeurs va partir. Et là, oui. Tout le monde, où on va se dire, bon, finalement, c'est pas le bon candidat. Est-ce qu'il peut devenir une monnaie d'échange à partir de ce moment-là?
11: Puis tu sais, on verra si jamais il est capable de se tailler un poste au camp, parce que ça reste que c'est pas un très long camp. Fait que, est-ce qu'il va être capable de tasser Jacquin au Super Bowl? Puis là, peut-être qu'un de ces gars-là va être soumis au balotage. Peu importe. Faut au moins qu'il laisse une bonne impression.
13: Aussi.
11: Comme ça, si pendant l'année, il y a une blessure, transaction, peu importe.
13: Ça devient ta première option de rappel.
11: Exactement.
13: Devant Strom,
11: c'est ça. Bain. Exactement. T'sais, si jamais il fait pas l'équipe, faut au moins que ce soit qu'il ait laissé une bonne carte de visite, puis qu'à la seconde où tu veux rappeler un défenseur, Ryan Backer soit le candidat numéro un. Sinon, là, on va être dans le trouble solide. Ça, t'as entièrement raison là-dessus.
13: Je veux pas te défendre David Ryan Backer. Là, il y en a eu une saison où il a disputé la majorité des matchs. Avant ça, ça a été très compliqué aussi. Alors, dans son développement, je sais qu'on regarde beaucoup l'âge. On se dit, voyons, à l'âge qu'il a, il n'est pas encore rendu. Mais c'est qu'il y a eu des saisons aussi où il a disputé très peu de matchs.
11: Ben, c'est ça. Tu sais, 57 matchs l'an passé. Il n'a pas été blessé tant que ça, plus 2 à Montréal, mais il a quand même été blessé un peu. Mais rappelez-vous, celle d'avant, c'était seulement 10 rencontres. En Suisse aussi, l'année qui a suivi son repêchage, il avait été blessé aussi. C'est pas idéal quand on parle d'un jeune défenseur comme ça. Deuxième espoir le plus important pour l'avenir du Canadien, je pense qu'il y a un débat, un ou deux, mais j'y vais avec Michael Hage, parce que la question du deuxième centre, elle est sur toutes les lèvres depuis des années maintenant. Eh bien, Michael Hage, il a le potentiel d'être le deuxième centre de l'avenir du Canadien. C'est pour ça notamment qu'ils l'ont repêché, en fait, qu'ils se sont avancés au repêchage pour le sélectionner à l'époque. C'est pour ça, entre autres, qu'il est retourné à l'Université du Michigan pour travailler sur son jeu comme centre, parce que par moment, à l'Université du Michigan l'an passé, Michael Hage, même en fin de saison, là, il jouait plus à l'aile qu'au centre. Mais là, regarde, ça va être le centre numéro un, la grosse vedette en attaque de cette équipe-là. Tu sais, on l'a vu au Mondial Junior avec le Canada, là. C'était peut-être le meilleur joueur de l'équipe, même
13: 15 points en 7 matchs.
11: Hyper talentueux. La question, c'est, est-ce que ça va être au centre ou à l'aile dans la LNH? Et est-ce que ça va être à Montréal?
13: Oui, et j'ai hâte de voir son impact dès son arrivée aussi avec l'organisation. Est-ce qu'il fait partie, Oli, selon toi, de ces candidats qui arrivent des rangs universitaires en fin de saison et qui ont déjà un impact au sein de leur équipe respective? Rappelle-toi, dans les dernières années, Lane Hutton est arrivé pour les deux derniers matchs. Il a fait belle figure lors de ces deux matchs-là.
11: Ben, l'an passé, pour le Martin.
13: C'est ce que j'allais dire, qui a été très bon. Mais c'est pas toujours le cas,
11: non.
13: Mais quand même, il y a de ces joueurs-là issus des rangs universitaires qui arrivent en fin de saison et qui ont un impact immédiat. Est-ce qu'avec une troisième année universitaire derrière la cravate à Michael Hage, il peut être ce candidat-là qui arrive en fin de saison et qui a un impact immédiat avec les Canadiens de Montréal?
11: Ben, j'espère. Tu sais, j'espère parce que lui, il va avoir 21 ans le 14 avril. Là, fait que c'est à peu près dans ces eaux-là. Mais tu sais, disons, il débarque à Montréal à 21 ans. Le gars vient de faire au-dessus de 60 points dans la NCAA. A peut-être même gagné le Obi Baker pour être le joueur de l'année dans le réseau universitaire américain ou parmi les candidats au moins. Puis là, le Canadien a toujours pas été chercher le deuxième centre. Peu importe si ça marche avec Kapanen ou non, il va débarquer avec énormément de confiance peut-être. Écoute, il espérait pratiquement que ce soit ça en fin de saison l'an passé.
13: Ouais.
11: Le Canadien aurait espéré que Michael Hage fasse le saut en fin de saison. Finalement, il était un peu blessé. Il a décidé de revenir à l'Université du Michigan. Il y aurait peut-être même eu une occasion là, en série de jouer au centre du deuxième trio. Ça pourrait être peut-être, s'il n'y a pas eu de transaction, ton électrochoc en fin de saison, puis pratiquement comme une acquisition, dans le fond.
13: Rappelle-toi l'arrivée de Cole Caulfield aussi avec le Canadien. L'année où le Canadien accédait à la finale de la Coupe Stanley, c'était l'année d'arrivée de Cole Caulfield. Il avait disputé 2 matchs avec le Rocket de Laval notamment, mais 10 matchs en fin de saison. Il avait été très bon en séries éliminatoires aussi, dans un rôle jumelé à un Nick Suzuki.
11: Marqué des buts quand même.
13: Ouais, il avait marqué des buts. Mais je me rappelle de cette séquence-là, du but, là, justement, je pense que c'est Cole à Nick à Cole, ou peu importe. Là,
11: contre les
13: Maple Leafs de
11: sur
13: Toronto.
11: Sur une passe d'Alex Galchenyuk.
13: Voilà, le revirement d'Alex Galchenyuk. Mais il avait eu un impact immédiat. Maintenant, est-ce que Michael Hage peut être ce joueur-là? Moi, j'ai tendance à dire que oui. Est-ce qu'il va commencer à Montréal ses premiers matchs au centre d'un troisième trio? Ça, il arrivera peut-être pas en étant le sauveur. Faut pas s'attendre à ce qu'il soit le sauveur nécessairement. Mais ça se peut qu'il arrive, qu'il joue sur un troisième trio, que ça se passe bien, qu'on le monte par la suite. Mais avec une troisième année universitaire, je m'attends quand même à ce que son impact soit plus grand à la fin de la prochaine saison.
11: On s'attend à ce qu'il arrive quasi prêt, là. Peut jamais être 100% prêt pour les rangs professionnels, mais plus que 50% prêt, ça c'est sûr et certain. Au premier rang de la liste, j'ai mis un gardien de but. Ouais. Pour moi, l'espoir le plus important de l'avenir du Canadien, c'est Jacob Fowler. Parce que il a le talent, puis un gardien élite, ça peut complètement changer la donne. C'est si Jacob Fowler devient je sais pas, Jeremy Swayman. Donc, un gars qui est candidat au Vézina, ou qui est dans le top 5 pour le Vézina chaque année. Là, ça change complètement la donne. Parce que non seulement est-ce que t'aurais un des meilleurs défenseurs de la Ligue en Lane Hudson, certains des meilleurs attaquants, t'aurais aussi un des meilleurs gardiens de but, puis là, après ça, sky is the limit. Puis achetez vos chaises pour la parade.
13: Hey, Jacob Fowler, c'est 21 ans, Oli. C'est jeune pour un gardien de but d'obtenir autant de, de matchs dans la Ligue nationale la saison dernière. Je sais qu'il est arrivé à un certain moment où ça allait mal là, devant le filet, on se rappelle. Mais 21 ans pour un gardien, c'est rare d'obtenir autant de départs dans la LNH de nos jours. Habituellement, c'est plus long dans le développement.
11: Dans un contexte particulier, le Canadien n'était pas en reconstruction. Il y a
13: beaucoup de pression.
11: Ben
13: là.
11: Oui.
13: Dans un contexte particulier, tu fais bien de le mentionner, c'est vrai. Le Canadien n'était pas une équipe en reconstruction. Une équipe qui allait un peu tout croche au mois de novembre, là, mais c'était pas une équipe en reconstruction, c'est une équipe qui avait des attentes d'accéder aux séries éliminatoires pour une deuxième année en ligne. Alors, on avait ces attentes-là, dans le cas du Canadien, de ramener Jacob Fowler, de vivre un moment aussi important, aussi stressant, avec énormément de pression contre les Pingouins dans son premier match en carrière. Il est allé chercher la victoire. À 21 ans, c'est vraiment impressionnant. Et Jakub Dobesh, à titre comparatif, a eu 25 ans en mai dernier. Alors quand même, c'est il y a quand même un écart de 4 ans entre ces deux gardiens-là du Canadien.
11: Ouais, Dobesh qui a joué quoi 4 années complètes dans la NCAA, a eu le temps de se développer davantage.
13: Qui a joué beaucoup mal plus de matchs
11: que le Rocket. Une saison et demie à Laval aussi. Avant de... Il a joué juste 2 années, excuse, dans la NCAA, mais il a joué plus longtemps dans la USHL aussi. Il est débarqué plus vieux dans les rangs professionnels. Fait qu'il est arrivé avec plus de vécu dans le corps, mais... Ça montre à quel point Fowler est talentueux. Puis c'est pas pour rien que quand vous voyez passer des listes des meilleurs espoirs devant le filet dans toute la LNH, si Fowler est pas premier, il est tout le temps deuxième.
13: Mais c'est pour ça aussi qu'il vient premier dans le top 5. Parce qu'à sa position, parmi il est le meilleur espoir en dessous de 2300 possiblement chez les gardiens de but. Alors c'est à sa position, c'est le meilleur espoir.
11: Puis je sais qu'on n'est plus dans la LNH où, tu sais, écoute, c'est des gardiens qui jouent 70 matchs par année puis ils mettent leur équipe sur leurs épaules, mais... Ça change la donne, là. Les 5-6 gardiens élites qui restent vraiment, leur équipe est en série pratiquement à chaque année, puis on se pose même pas de questions.
13: Non.
11: Tu sais, que ce soit avec Vasilevski, avec Tampa.
13: Tu donnes une chance à ton équipe d'accéder aux séries. Dès l'an dernier, gars, Shesterkin, ça a été compliqué parce que les Rangers allaient tout croche. C'est la même chose avec Connor Hellebuyck la saison dernière, mais il a pas été aussi bon que son année du Trophée Hart, notamment.
11: Non, mais quand ils jouent leur game, sont durs. Tu sais, il y a Sorokin avec les Islanders. Là, t'avais deux raisons pourquoi les Islanders ont failli faire les séries. Matthew Schaefer, puis l'autre, c'est Ilya Sorokin. On verra si Fowler est capable de
13: devenir... Mais tu finiras pas en bas du classement. Tu
11: non, jamais. OK, on va prendre une pause au retour. Les meilleurs moments de la journée à BPM. Kirby Dach, qu'est-ce qu'on fait avec ce gars-là? Deuxième trio? Quatrième trio? Dans les estrades? Qu'est-ce qui va se passer avec lui? Ça a brassé pas mal dans le club du matin. Et justement, en parlant de Jacob Fowler, hier, Renaud Lavoie a expliqué pourquoi il faut même pas se poser de questions sur le ménage à trois. Le Canadien a donné sa réponse l'an passé. Et on vous fait entendre ça dans 2 minutes.
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1: Kirby Dach est peut-être l'homme le plus mystérieux à Montréal. À quoi est-ce qu'on s'attend de lui l'an prochain? Est-ce qu'on a même des attentes dans le cas de Kirby Dach en vue de la prochaine saison? C'est sûr qu'être en santé, jouer, ce serait la base. On verra pour la suite. En tout cas, ce matin, ça a donné droit à un gros débat dans le club, disponible dès 5h54, avec Anthony Desaunier et Anthony Marcotte et Gilbert Delorme dans le bureau des commissaires. Voici ce que ça a donné.
2: Ils vont jouer sur le quatrième trio, 45 games, les gars, Kirby Dach cette année. C'est pas un quatrième trio. C'est pas un gars d'énergie. C'est pas un gars qui va amener, tu sais, des mises en échec, bing-bang, puis essayer de virer la game de bord. Pour être efficace, il faut qu'il joue dans ces situations offensives, puis on va le placer où? Kirby Dach, cette saison. Dis-moi pas avec Demidov sur le deuxième trio, on va faire une 5 up un matin, là.
3: Ben, c'est très possible qu'il soit là, Gilbert.
4: C'est sûr, c'est là que
3: très possible. Ouais. Moi, je suis pas là, je le vois. J'aimerais que ce soit Bolduc qui soit là. Honnêtement, avec l'utilisation qu'on en a fait l'année passée, ça se peut encore que Dach ait une 45e chance de s'établir sur un top 6.
4: Ouais, puis honnêtement, tu sais, partons pas en peur, mais avant de bloquer un lancé l'année passée, il jouait pas si mal que ça. C'est après sa blessure que ça s'est compliqué. Il jouait du bon hockey, il était quand même impliqué défensivement, mais de là à dire que c'est un joueur de top 6, écoute, je pense pas que c'est le cas, mais c'est sûr que le Canadien va l'essayer là.
1: Les gars ont raison. Tu sais, on fait nos trios, là. Puis par défaut, on met tout Dach sur le troisième ou le quatrième parce qu'on se dit, ah, il mérite pas d'avoir une chance. Mais Kirby Dach n'est pas un joueur de troisième ou quatrième trio. Il est pas capable de faire ça.
5: C'est pas dans son identité.
1: C'est ça. D'apporter cette étincelle-là, d'être intense, des grosses mises en échec, d'essayer de refaire virer le momentum de bord, d'être bon en échec avant, c'est pas ça.
5: C'est un gars de talent.
1: Ça veut-tu vraiment dire qu'il va commencer l'année sur le top 6?
5: Aïe, aïe, arrête de niaiser. Je peux pas croire. Tu penses vraiment? Non, mais attends.
1: Je pose la question.
5: C'est pas fou. Mais mettons, c'est quoi ton deuxième trio? Tu commences quoi? Demidov, Dach?
1: Kapanen? Quel message est-ce que ça envoie, disons, à Alex Newhook?
5: Ben non, oublie ça. Il n'y a pas de chance.
1: Dont l'effort est irréprochable.
5: Il a été un des meilleurs en séries éliminatoires, Alex Newhook. Ça arrivera pas, ça, Oli.
1: OK, mais d'abord, qu'est-ce que tu fais avec Kirby Dach?
5: Je ne sais pas. Ça, c'est une méchante bonne question, parce que c'est vrai qu'il n'y a pas d'identité sur un troisième ou un quatrième trio. En même temps, tu l'as signé un an.
1: Est-ce que tu acceptes qu'il sera un boulet pour toi, puis que, regarde, prove it, Kirby. T'sais, montre-le que tu es capable de le faire, puis sinon, ben peut-être que tu vas te faire sortir de l'alignement éventuellement.
5: C'est que pour moi, c'est pas un joueur de centre.
1: Non.
5: Kirby Dach.
1: T'as raison.
5: C'est pas un joueur de centre. Après ça, tu veux-tu vraiment commencer avec lui à l'aile d'un deuxième trio? Ma réponse, c'est non.
1: Regarde, dans un monde idéal, en fait,
5: on le voudrait pas nulle part.
1: Ben, exactement.
5: Le problème, c'est qu'il est là.
1: C'est qu'il est là, son prix avec. Le Canadien a juste 12 attaquants, à moins qu'il se fasse tasser par un Florian Jacquet ou peu importe. Kirby Dach va commencer l'année à Montréal. Va falloir que tu lui trouves une chaise. Laquelle? Ça, c'est la question.
5: Oh. Il y a eu son bon moment en séries éliminatoires l'an dernier. Rappelle-toi la rédemption Kirby Dach.
1: Mm-hmm.
5: Non, mais c'est
1: duré, hein, oui. Ça a duré quand même trois matchs à peu près. Là.
5: Il y a eu quand même ce moment-là.
1: Il a refait un Kirby Dach de lui-même. C'est-à-dire qu'il n'y a pas eu de points dans quoi? Ces 10 derniers matchs de série,
5: exactement.
1: Je pense.
5: Exact. Mais je sais pas ce que tu fais avec lui. J'ai l'impression que c'est comme une patate chaude. Je pense qu'on. Je le vois pas sur le top 6 pour commencer la saison. Je le vois sur un trio en manque d'identité, peut-être, chez le Canadien.
1: Tu le fais jouer avec Jake Evans en espérant qu'Evans le prenne un peu sous son aile, puis l'amène à être un joueur un peu plus complet. T'sais. En tout cas, Martin Saint-Louis, il doit se poser la même question
5: en ce
1: moment.
5: C'est clair.
1: Puis il se dit, qu'est-ce que je vais faire avec ce gars-là? Les gardiens de but, qu'est-ce qu'on fait ça? Il y en a trois en ce moment. Ménage à trois, est-ce que tu commences l'année à trois? À deux, t'en envoies-tu un à Laval, peu importe. Le Canadien nous a déjà dit ce qu'ils vont faire. L'an passé, Renaud Lavoie nous explique pourquoi.
6: C'est pas une situation qui est idéale. J'entends, ah oui, mais Jacob Fowler, tu peux l'envoyer à Laval. Time out, là. Jacob Fowler, t'avais la possibilité de l'envoyer à Laval lorsque les séries ont commencé. Samuel Montembeault aurait très bien pu être le second Jacob Dobèche. Et tu as pris une décision d'entreprise de dire non, Jacob Fowler ira pas jouer avec le Rocket. Et c'est important pour lui de vivre cette poussée en séries éliminatoires dans la Ligue nationale de hockey. Très important pour lui, pour sa progression, de le vivre. Parfait! Mais à partir de ce moment-là, je veux dire, t'as pris ta décision. Mm-hmm. Et ta décision, c'est que Jacob Fowler, là, il joue avec les Canadiens la prochaine saison.
1: Je rejoins entièrement la lecture de Renaud Lavoie là-dessus. La décision, elle a été prise. Le message, il a été lancé. L'an passé, Fowler a fini l'année à Montréal en saison régulière. Il est resté ici pour les séries, puis il n'a pas joué en série. Là. Je pense quelques minutes contre les Hurricanes dans un match où Debeche s'est fait sortir. Mais on l'a gardé à Montréal alors qu'on aurait pu l'envoyer à Laval, qui avait des aspirations aussi, pour gagner la Coupe Calder. Il y aurait eu pas mal plus d'action dans la Ligue américaine. Ils ont dit non, on ne veut pas que Montembeau soit le substitut à Debeche. On veut que ce soit Fowler. Et moi, ça m'indique que ce sera la même chose cet automne.
5: Même chose. Je te suis à 100%. On n'est pas beaucoup en désaccord depuis le début de cette émission-là.
1: On va l'être après la pause. Ben, on va pas l'être après la pause.
5: Peut-être pas, mais en même temps, c'est correct qu'on soit d'accord une fois de temps en temps. On peut pas tout le temps se chicaner sur les positions dans la division du Canadien. Mais je te suis là-dessus. Puis pour moi, la décision a été prise à ce moment-là. C'était de donner cette expérience-là à Jacob Fowler. C'est pas pour le renvoyer dans la Ligue américaine l'année prochaine. Tu l'avais sur ton banc comme numéro 2.
1: C'est ça.
5: Devant Samuel Montembeau. Alors, à partir de ce moment-là, pour moi, il commence la saison à Montréal. Bon, ce que ça enchaîne comme décision, c'est
1: qu'est-ce
5: que tu fais avec Montembeau? Est-ce que, puis j'en suis persuadé, Montembeau va arriver au camp d'entraînement en pleine possession de ses moyens.
1: Ah, il est mieux d'arriver dans la forme de sa vie.
5: C'est clair.
1: Il va le faire.
5: Mais je pense que oui. Je pense que oui. À partir de ce moment-là, il y a peut-être une formation de la Ligue nationale qui va avoir un besoin devant le filet, qui va se retourner de dernière minute, qui va avoir besoin d'un deuxième pour épauler leur gardien de but. Il peut arriver des blessures aussi, à des mouvements de personnel. À partir de ce moment-là, Samuel a quand même un contrat qui est très abordable. Un peu plus de 3 millions de dollars par saison pour encore un an. Alors pour moi, c'est un contrat qui s'agence parfaitement à une équipe qui cherche un numéro 2 pour peut-être compétitionner avec le numéro 1, mais encore là, numéro 2 dans le cas de Samuel Montembeau pour commencer la prochaine saison. Puis j'aimerais ça qu'il joue ailleurs juste pour son bien à lui, pour relancer sa carrière aussi en même temps. Je lui souhaite tout le meilleur, mais pour moi, ce meilleur-là, il n'est pas à Montréal en ce moment, dû à la circonstance des deux gardiens.
1: Puis tu sais, au pire, là, s'il trouve pas preneur, ben tant pis, c'est une business. Debeche 1, Fowler 2, puis Montembeau jouera pas. Est-ce que tu l'envoies au balotage, puis il commence l'année à Laval? Est-ce que c'est un troisième gardien qui joue pas en attendant de trouver preneur ailleurs? Peu importe. La réalité, c'est que le Canadien n'est plus en reconstruction. Tu peux plus te permettre d'essayer des affaires, puis de faire des tests, puis des expériences, puis ci, puis ça. Chaque match compte. Tu veux gagner la division? Ben ça commence dès la fin du mois de septembre avec le début de la saison régulière. La saison régulière va brasser d'ailleurs dans la division Atlantique. Peut-être la division la plus compétitive de la Ligue, elle ou la centrale, ça dépend comment vous voyez les choses. Et il y a déjà plusieurs rivalités. Canadiens-Bruins, ça fait longtemps. Même la bataille de la Floride, ça fait longtemps qu'on connaît ça. T'sais. Il y a des rivalités bien établies depuis plusieurs années. Mais il y a aussi des nouvelles rivalités qui sont en train de se développer dans l'Atlantique. Et ça va prendre une coche supplémentaire l'an prochain. Et on vous explique pourquoi après la pause.
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1: Dans la game, je veux qu'on regarde ce qui se passe ailleurs dans la Ligue nationale de hockey, la division Atlantique. C'est bien évidemment la division du Canadien, mais il y a 7 autres équipes, mais surtout 8 équipes au total qui s'aissent pas mal pour plein de raisons différentes. Et je veux qu'on décortique ça FX. Vous allez voir, il y en a plein des rivalités dans cette division-là. On va commencer avec Sénateur Panthers.
5: Aïe, aïe, aïe, aïe.
1: Qui, il y a quelques années, bon, rien de spécial entre ces deux équipes-là. Mais cet été, ça a pris une tournure dramatique parce que le capitaine des Sénateurs, Brady Tkachuk, a décidé de faire faux bond puis de dire « Hey, je veux partir puis je veux pas partir n'importe où. » Je veux seulement rejoindre mon frère chez les Panthers de la Floride. Il se fait échanger là-bas. Là, dans les dernières semaines, Brad Marchand niaise Tim Stutzla sur les réseaux sociaux. Ça va être exceptionnel.
5: Oh oui, ça va être bon.
1: Panthers sénateurs cette année.
5: Le premier match à Ottawa, c'est le 21 octobre. Moi, j'attends ce match-là.
1: C'est tôt dans l'année, en plus. C'est cool.
5: Ah oui, c'est cool. Puis t'échanges en plus son capitaine à un rival de division parce qu'il voulait juste aller là. Tu l'as mentionné pour aller rejoindre son frère. Ce match-là va être incroyable pour toutes sortes de raisons. Il va avoir une vidéo hommage à Brady Tkachuk durant la première pause publicitaire. Ça a été confirmé par le président de l'organisation des Sénateurs. Je pense que... Puis Georges en a parlé tantôt, j'étais pas mal d'accord avec Georges. Je sais que tu penses peut-être pas de cette manière-là. Pour moi, je comprends la décision de l'organisation de faire une vidéo hommage. Parce que ça montre la classe quand même de l'organisation. Pas ouais. Parce que ce que Brady Tkachuk a représenté nécessairement, c'est la classe de l'organisation. Il a été capitaine pendant 5 ans, il a été repêché par l'organisation aussi. Alors, je comprends ça. Maintenant, est-ce que je m'attends à ce qu'il y ait des applaudissements? Pas du tout, non. Dans le cas de la vidéo hommage.
1: Hué, là, copieusement.
5: Tous les partisans des Sénateurs à qui j'ai parlé haïssent en ce moment
1: Brady
5: Tkachuk.
1: Moi, je suis sûr qu'il y a du monde qui vont ou qui se sont achetés un billet cette soirée-là,
5: ouais,
1: juste pour huer Brady Tkachuk.
5: Puis je me rappelle que la semaine dernière, le président avait confirmé que les billets n'étaient pas encore en vente, mais vous pouvez être certain que dès qu'ils seront en vente, s'ils ne le sont pas déjà depuis ce temps-là,
1: mm-hmm,
5: que ça va être vendu rapidement.
1: Mm-hmm.
5: J'ai vraiment le pressentiment que ça va être vendu rapidement.
1: Ça va partir comme des petits pains chauds.
5: Et tout ça avec cette rivalité-là, Marchand-Studio-là, est-ce que Marchand sera là pour le premier match? Ça, ouais, ça reste à confirmer.
1: Tu sais, j'ai hâte de voir, mais... là, tu sais, on le sait, il y en a des tannants là, chez les Sénateurs. C'est pas nécessairement des toughs, mais... Ridley Greig, puis Nick Cousins. Oh. On les connaît à Montréal, là, parce qu'en pré-saison, ça brasse. Il y en a-tu, là, qui vont aller se faire aller de part et d'autre, avec les marchands de ce monde, les Tkachuk, Sam Bennett. Est-ce que ça va brasser? Est-ce qu'on va rappeler Curtis McDermott pour ce match-là? J'ai bien l'impression que aïe, oui. Tu sais, Sammy Blais, maintenant, Samuel Blais, il joue pour les Sénateurs. C'est le genre de joueur qui va triper dans ce genre de match-là. Non, j'ai hâte. Parlant justement des Sénateurs, la rivalité avec les Leafs, elle vient de prendre une coche cet été.
5: Ouais.
1: Pourquoi? Daniel Alfredsson, monsieur sénateur, je pense qu'on peut dire que c'est le plus grand joueur de l'histoire de la, ouais, franchise. Ouais. Là, lui ou Eric Carlson, mais en même temps, Eric Carlson a joué moins longtemps à Ottawa. Bref, dans les dernières années, Daniel Alfredsson était assistant entraîneur avec Ottawa. Lui aussi, il a décidé de quitter puis de s'en aller juste de l'autre bord de l'autoroute.
5: Hey, c'est particulier, ça.
1: Entraîneur associé avec les Maple Leafs de Toronto. Je sais que ce matin, dans le club du matin, Nicolas Saint-Pierre, là, il disait que c'était une trahison puis que c'était épouvantable, que ça avait aucun bon sens. Je le comprends. Parce que mettez-vous dans les souliers d'un partisan des Sénateurs. C'est comme si, d'un matin, on apprenait que Carey Price devenait l'entraîneur des gardiens chez les Bruins de Boston. On capoterait.
5: Surtout si jamais il était à Montréal avant ça et décidait de quitter pour se joindre au
1: Bruins. Je veux qu'on
5: entende
1: Nick, là, rapidement, juste les premières secondes pour qu'on comprenne un peu l'émotion.
4: Vrai ou faux, Nick? Daniel Alfredson quitte les Sens pour rejoindre les Leafs. Hey, c'est une trahison.
3: T'as raison à part ça. Puis oui, c'est une grosse trahison. C'est une haute trahison. Puis je suis en train de me dire, coudonc, Alfredson, ça commence à être une tendance, cette affaire-là. Quand ça marche pas, il lève les feux de tous les fois. Ça fait trois fois qu'il décampe.
5: L'univers des... Aïe, aïe, aïe, aïe, aïe. Ça fait trois fois qu'il décampe.
1: Puis on sait que c'est un coach, là.
5: Est-ce qu'il y a plus d'opportunités à Toronto, éventuellement, peut-être, de prendre la barre de l'équipe? Première saison de Jim Haller à Toronto. On sait pas comment ça va se passer encore. Est-ce que ça va être un succès ou non? Est-ce qu'il se donne une meilleure marge de manœuvre là-bas? Je comprends aussi pourquoi Nicolas Saint-Pierre est en beau fusil par rapport à cette décision-là.
1: Moi aussi. Ben, c'est comme personnel.
5: Mais c'est émotif aussi en même temps.
1: C'est émotif. Fait que j'ai hâte de suivre. Les Leafs, de leur côté, ben, il y a la rivalité avec les Bruins qui dure quand même depuis plusieurs années, mais ouais, elle a pris une tournure intéressante depuis la transaction Frazier-Minton. Parce que Brandon Carlo, ça a été un fiasco complet à Toronto.
5: Monumental.
1: Il a même déjà été échangé cet été pour deux choix de troisième tour. Pendant ce temps-là, Minton, on le voit comme le deuxième centre de l'avenir des Bruins. On lui donne 50 millions de dollars. Et Boston a le choix de premier tour de Toronto cette année.
5: En plus.
1: Deux équipes qui se détestent encore une fois cette saison. Ça va être le cas.
5: Ah, ça va être bon. Quelle erreur de la part de Brad Treliving. Lui, là, il a vraiment le don là, d'arriver dans une équipe là, puis faire de mauvaises transactions.
1: Ah, il fout le bordel
5: sérieux,
1: partout,
5: là. Ça a été un désastre à Toronto. Cette transaction-là vieillit mal, là, mais écoute, ça a juste aucun bon sens. Il y a une rivalité quand même entre ces deux équipes-là, je pense. Puis ça vieillit mal.
1: Puis c'est pas la première échange. C'est pas le premier échange qui vieillit mal entre les deux. Évidemment, celui de Phil Kessel. Si on remonte au début des années 2010, Phil Kessel était passé des Bruins aux Leafs pour deux choix de premier tour. Ces deux choix de premier tour-là sont devenus le deuxième au total parce que les Leafs étaient pourris, Tyler Seguin, et un choix top 10 parce qu'il était pourri encore l'année d'après. Dougie Hamilton.
5: En plus.
1: Pendant ce temps-là, Boston sont allés gagner la Coupe. Kessel, ça a été hyper décevant à Toronto. Et si tu remontes un peu plus tôt dans les années 2000 aussi, Tuukka Rask, repêché par les
5: aussi
1: Maple Leafs,
5: en plus,
1: se fait échanger pour Andrew
5: C'est
1: Raycroft.
5: C'est épouvantable.
1: Une des pires transactions de gardien qu'on a vu depuis longtemps. Là, John Tricca, si jamais les Bruins appellent, ne répond pas au téléphone.
5: Non. C'est un piège.
1: C'est un piège.
5: C'est un piège.
1: Coupe la ligne.
5: Tu peux te faire avoir.
1: Coupe
5: c'est
1: la
5: un
1: ligne.
5: Piège. Fais pas ça.
1: OK, les Bruins. Leur rivalité aussi contre les Sabres va être intéressante à suivre. Les deux clubs se sont affrontés en série. Je sais que ça n'a pas nécessairement brassé ou quoi que ce soit, mais ça ajoute tout le temps de l'animosité. Et en plus, t'as un certain J.J. Peterka qui a commencé sa carrière avec les Sabres. T'es allé faire un tour du côté d'Utah l'an passé. Ben là, il débarque à Boston. Deux équipes aussi qui vont peut-être se battre dans le positionnement dans l'Atlantique. Ça va être bon aussi, le Boston-Buffalo.
5: Ouais, Kevin Adams qui est rendu, qu'il travaille pour les Bruins de Boston, aussi conseiller principal. Alors, il était au cœur de cette transaction-là, J.J. Peterka, de l'amener à Boston, alors que lui, il l'avait bien connu avec les Sabres à l'époque.
1: C'est ça.
5: J.J. Peterka, pour moi, ça demeure... Oui, c'est un bon joueur de hockey. J'ai vraiment été déçu l'an dernier à Utah. Je m'attendais à ce qu'il saisisse un peu plus cette opportunité-là. Il a été un peu déçu de son rendement. Je sais pas ce que ça va donner à Boston. Il va devoir quand même combler... Bon, tu me diras, c'est pas nécessairement la grande perte, celle d'Arvidsson, mais quand même...
1: Il a quand même fait 50 quelques points,
5: ouais, exactement. 25 buts la saison dernière. Faut qu'il remplisse cette chaise-là.
1: T'sais, Peterka va peut-être avoir une occasion de jouer avec David Pastrnak.
5: Ça, c'est sûr.
1: Pour commencer l'année.
5: Ça aide tes statistiques.
1: Ça va peut-être être lui ou peut-être qu'il va juste sur le deuxième trio, mais ça aiderait notamment. Fait que ça va être bon. Bon, pendant qu'on est sur le sujet des Sabres de Buffalo, avec le Canadien, ça commence à être pas pire, Buffalo-Montréal. Tu sais, en saison, il y a eu des duels assez coriaces. Ça s'était même battu à quelques reprises. Se sont affrontés en série. C'est le Canadien qui a eu le dessus avec un but d'Alex Newhook en deuxième prolongation. Puis ça, ce sont deux jeunes équipes, à peu près en du plus. Même âge. Ça, ça va juste aller en s'améliorant, Buffalo contre Montréal.
5: Ah, mais en puis... Rasmus Dahlin qui dans cette série-là, qui était puni plus souvent qu'autrement, alors que c'est pas un défenseur qui est tant puni dans la Ligue nationale de hockey. Il y avait comme cette rivalité-là parce que Jakub Dobesh aussi était un peu fendant. Là, on se rappelle, il y a eu ça avec le Lightning, mais il y a eu ça aussi avec les Sabres de Buffalo. Je pense que c'est le début d'une rivalité, sans dire que c'est une rivalité canadien Bruins. Quand même, ces deux équipes. Puis c'est drôle, Ali, parce que au début, Canadiens, Sénateurs, je trouvais que ça s'en venait pour être une rivalité comme celle-là. Deux jeunes équipes qui le niveau d'âge de la majorité des joueurs se ressemblait énormément. Avec la perte de Brady Tkachuk, je trouve que ça perd un peu de cette rivalité-là. Ouais. Les Sabres sont dans une position où je trouve que le niveau d'âge ressemble un peu plus à celui du Canadien. Alors, je m'attends à ce que les matchs Canadiens-Sabres soient haute émotion la saison prochaine. Je pense qu'on va avoir des bons affrontements. Ça va être intéressant. Puis cette année, les équipes de la même division s'affrontent quatre fois. Alors, deux fois à domicile, deux fois à l'extérieur. Ce sont les équipes contre qui tu joues le plus.
1: Moi,
5: les équipes de ta division.
1: Qu'on joue pas assez contre les équipes. Il y a pas assez d'affrontements intra-division. Tu sais, quand on était plus jeune, FX, là, on n'est pas vieux évidemment, là, mais si je me trompe pas, là, c'était du 6 ou 8 fois par année.
5: Tu
1: là, dans
5: jouais
1: les années 2000.
5: Une fois contre une équipe de l'Ouest. Tu jouais soit à domicile, soit à l'extérieur, mais tu n'en jouais pas deux des matchs. Là, maintenant, c'est deux matchs. Une fois à domicile, une fois à l'extérieur.
1: Il y avait beaucoup plus de duels entre les équipes de la même division. Ça crée l'animosité en saison régulière. Quand tu t'affrontes en série, ça rend ça exceptionnel. C'est pour ça que Canadiens et Bruins, dans les années 2000, début 2010, c'était vraiment bon. Moi, je trouve ça dommage parce que je trouve que le hockey, c'est un sport qui est basé sur les rivalités. Les meilleurs matchs, ce sont des matchs de rivalité. Là. Je préfère voir les Leafs, les Sabres, les Bruins 6 fois par année que d'avoir
5: de
1: les
5: Ducks
1: qui
5: viennent.
1: Exactement. Là,
5: ou de jouer contre les Canucks, mettons, dans saison. Là.
1: Ça, je pourrais m'en passer.
5: Aussi, même chose.
1: En tout cas.
5: Et dans une division aussi relevée en plus que la division du Canadien en ce moment, ces affrontements-là, ça va être du bonbon cette année. Là.
1: Exactement.
5: Mais t'en prendrais plus, ça c'est clair.
1: Parce qu'une autre équipe avec qui ça brasse pas mal, là, entre eux et le Canadien, c'est le Lightning. Écoute, eux, on les haït, eux.
5: Mais rappelle-toi, même avant les séries, là, rappelle-toi du dernier match contre Tampa, c'était au Centre Bell. Tampa avait créé l'égalité en fin de match. But de Darren Radish qui avait fait un signal là, à la foule au Centre Bell. Ouais. Et par la suite, Juraj Slafkovský avait marqué tout juste après pour donner la victoire.
1: On était ensemble. C'était le match du 50e de Caulfield. Voilà.
5: C'était spectaculaire. Et déjà là, tu pouvais percevoir qu'il y avait une rivalité entre ces deux équipes-là qui était en train de s'installer. Puis s'amener à cet affrontement au premier tour avec Brendan Eagle, Slafkovský.
1: Ah, c'était bon. Puis ça va être ça.
5: Nikita Kucherov et son comportement sur la patinoire.
1: Ah là, Greg est pas là, fait que je peux en profiter pour le dire. Il est vraiment bon, Nikita Kucherov.
5: Talentueux au possible.
1: Puis ça fait ça.
5: Les réactions de John Cooper aussi.
1: Exactement.
5: One more, on se rappelle.
1: Oh my God. Anderson qui a bien des cauchemars aux gars du Lightning là. C'est qu'ils ont peur d'eux. C'était du bonbon. Le Brandon Eagle est devenu un ennemi public à Montréal à cause de son comportement, mais en même temps, on adorait l'avoir avec l'équipe. Et en terminant, c'est sûr que la bataille de la Floride, ça va toujours rester la bataille de la Floride, puis ça va être encore mieux maintenant que les frères Tkachuk sont là.
5: Ça va.
1: Justement, avec Brandon Eagle, tu rappelles-toi, aux Quatre Nations. Aux Quatre Nations, c'était Brady ou Mathieu qui s'était battu avec Eagle? Je pense que c'était Mathieu.
5: C'est une bonne question. J'ai un blanc.
1: C'était Mathieu.
5: Mathieu. Oui, parce que cette rivalité-là entre le Lightning et les Panthers. C'était Mathieu qui avait acheté les gars contre Brendan Eagle. C'est deux joueurs qui se détestaient déjà à la base. Là.
1: Ça reste que Brady, les gars chez les Sénateurs le connaissent déjà très très bien. Fait que ça risque de brasser pas mal. Là. Puis tu sais, ce sont deux équipes qui se sont beaucoup affrontées en séries éliminatoires aussi. Là, les Panthers, ils sont de retour. Ils sont affamés. Ils vont avoir le couteau entre les dents. Le Lightning a aussi énormément de choses à prouver. Fait que la bataille de la Floride, elle va être encore... Parce que l'an passé, c'était pas la même chose. Les Panthers, c'était juste pas dans le coup.
5: Et t'ajoutes un gars comme Radko Gudas aussi pour les Panthers. Un gars qui a déjà passé par l'organisation du Lightning il y a longtemps, tu me diras.
1: Oh ouais, mais quand même.
5: Mais quand même, il a connu certains grands noms qui font partie de l'organisation encore aujourd'hui. Lui, il vient ajouter une coche dans cette rivalité-là par son jeu physique, parce qu'on sait comment il se comporte
1: sur
5: une glace.
1: Des coups cochons, il va en sortir.
5: Le Lightning avait changé un peu sa mentalité pour pas se faire...
1: C'est ouais, pour c'est comme une nouvelle intimidé. Identité.
5: Exactement.
1: C'est comme si les Panthers ont un peu traumatisé Lightning, puis là, ils se sont forcés à développer un nouveau visage, puis là, l'an passé, Lightning était méchant, puis il sacrait des volets à tout le monde qui affrontait, ben, c'est à cause des Panthers. Fait que quand les deux vont sauter sur la glace encore cette année, c'est pas mal ça. À quoi on va avoir droit?
5: J'ai hâte que la saison commence. Ça s'en vient, là.
1: Aussi.
5: Ça s'en vient.
1: Ben là, en fin de semaine, c'est le tournoi des recrues.
5: Ouais.
1: C'est pas du côté du Centre Bell. Je me demande si on aurait été, si le Canadien aurait été capable de remplir le Centre Bell avec l'équipe
5: qu'il a en ce moment.
1: Ouais, l'équipe de recrues qui est menée par Tyler Thorpe et Owen Prost.
5: C'est quoi?
1: Probablement.
5: Probablement quand même.
1: Là, c'est cool pour les gens qui nous écoutent du 96.5 dans le coin de Gatineau parce que ça se passe au centre Slush Puppy.
5: Exactement. Et contre les espoirs des Jets à partir de samedi.
1: Ceux des Leafs et des Sénateurs aussi vont être là, je pense, dans d'autres duels. Fait que ça va être bon. Et la pré-saison, ça commence bien évidemment la semaine prochaine avec le camp du Canadien. FX, merci.
5: Merci à toi.
1: Merci à vous d'avoir été à l'écoute pour une autre édition de la game. On va être de retour demain à 18h pour les auditeurs de haut. Ben, c'est

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4: Bon mardi soir, ici Caroline Beauregard. Initialement prévu pour se terminer aujourd'hui, la ville de Lasar prolonge son avis d'ébullition jusqu'à lundi prochain. Sur les 8 échantillons analysés, un seul a présenté un résultat non conforme. La présence de bactéries atypiques dans cet échantillon exige, selon les protocoles en vigueur, que la séquence d'analyse et de rinçage soit recommencée du début. Si les prochains résultats sont conformes, la levée de l'avis pourrait être envisagée à compter du 14 septembre. Les policiers de la Sûreté du Québec ont procédé à l'arrestation d'un jeune homme âgé de 18 ans le 2 septembre dernier à la suite d'un vol qualifié à Val-d'Or. Le vol est survenu le 13 août vers 22h45 dans un commerce de la rue Perrault. Lors de l'événement, le suspect se serait présenté dans le commerce avec le visage dissimulé et une arme à la main. C'était vos actualités. 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

Merci de nous avoir choisi sur le meilleur de la musique dans la vallée de l'Or, que ce soit à Val-d'Or, Amos, Barotte, Center. On est partout et on vous sent aussi à l'écoute. C'est toujours le fun. Mon nom est Chuck et je suis là jusqu'à minuit avec le meilleur de la musique à haut.

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